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4: Bonjour à toutes et à tous. Comment nos territoires et en particulier nos villes peuvent s'adapter au changement climatique? Nous le savons, les vagues de chaleur à répétition mettent à dure épreuve les populations urbaines. Nous en parlerons dans quelques minutes avec Béatrice Conneau, qui est maîtresse de conférences en économie à l'Université de Rennes 2 et membre du bureau du Haut Conseil breton pour le climat. Mais avant, direction la ville de Rennes, dont la mairie a initié lors de son dernier mandat la déconstruction d'un parking, le parking Vilaine, au-dessus du fleuve de la métropole bretonne. Retour sur les raisons d'être de cette déconstruction et sur les bienfaits attendus pour la population urbaine rennaise, c'est un reportage signé Valentine Bonnet de Canal B, votre radio associative locale à Rennes et dans sa région.
5: Quelques explications là, sur ce qui se passe dans les prochaines heures, dans les prochains jours, sur la fin du chantier de déconstruction. Donc déjà, merci d'être venus nombreux pour assister aux dernières heures du parking Vilaine. Donc aujourd'hui, on est en phase d'achèvement de cette déconstruction. On est en train de déconstruire le kiosque, enfin ce qu'il en reste. Et on va reprendre dans le courant de la journée donc la déconstruction de la dalle du parking, avec pour objectif, donc on pensait finir aujourd'hui, ce sera sans doute pas le cas, ce sera plutôt lundi ou mardi prochain, la déconstruction.
6: 7 mai 2026. Les derniers mètres de la dalle du parking Vilaine vont être démolis dans quelques instants. À cette occasion, la ville de Rennes a organisé une visite presse et les journalistes sont venus nombreux et nombreuses.
5: De déconstruction qui est derrière vous, et puis on va ramener une deuxième pelle. Donc moi je suis Jean-François Papin, moi je suis conducteur d'opération à Rennes Métropole, donc en charge du projet d'aménagement des quais de Vilaine dans son ensemble. On va rendre les trottoirs et donc la nouvelle promenade le long de la Vilaine aux piétons autour du 8-9 juin prochain. Donc voilà un peu pour ce qui se passe dans les prochaines semaines et pour la fin de chantier de déconstruction. Et puis on démarrera à partir de cet automne l'aménagement des espaces publics proprement dit, avec des travaux de réseau et les premiers travaux de voirie sur l'espace public. Les ouvrages à construire, donc les gradins, des encorbellements qui viendront accompagner donc les futures stations de tram.
6: Cette visite presse, c'est l'occasion pour la maire de Rennes, Nathalie Appéré, de revenir sur l'objectif de ce grand projet, le découvrement du parking Vilaine, lancé lors de son dernier mandat. S'adapter au changement climatique en rafraîchissant et végétalisant le cœur de ville.
7: Selon les prévisions climatiques qui sont désormais des données connues, nous avons la perspective en 2040 d'un climat équivalent à celui de Toulouse. Donc là encore, on retrouve les 4 degrés, c'est-à-dire un réchauffement global et une intensification des phénomènes de chaleur extrême avec des nuits tropicales augmentées et globalement une chaleur moyenne constatée équivalente à celle de Toulouse, ce qui est aujourd'hui un changement extrêmement significatif, rapide et significatif. Et puis ça, quoi que nous fassions, l'atténuation ne sera pas possible. Nous savons que d'ores et déjà c'est acquis, d'où la débitumation, la végétalisation.
6: Mais le découvrement du parking Vilaine et son aménagement, c'est aussi plus largement un projet qui répond à la question « À quoi souhaitons-nous faire de la place dans nos villes ?»
8: Christophe Cosette, je suis architecte paysagiste, mandataire du groupement de maîtrise d'œuvre, donc en charge des aménagements globaux du centre de Rennes, là, donc, qui consiste à déjà découvrir le fleuve et à faire aménager 2 km de quai, la place de la République et les abords du palais du commerce. Donc ça inclut aussi la rue du Pré-Beauté derrière notamment. Il faut, à mon sens, reprendre le territoire qu'on a trop donné aux voitures. Donc là, c'est vraiment le cas avec la disparition de cet énorme parking là de 270 mètres de long, que les personnes les plus fragiles, les enfants, les gens qui marchent trouvent une place dans un contexte hyper urbain, hyper actif, que ça change du coup complètement l'expérience que l'on a pour aller faire des courses, enfin, ça va être beaucoup plus agréable. Il s'agit de lutter contre le réchauffement climatique aussi, de retrouver une place importante dans un contexte qui est très minéral et très artificialisé, une place importante au vivant. Ça, c'est essentiel. Donc, on va planter près de 5000 m², un demi-hectare de plantation, hein, donc avec près de 200 arbres et un cortège floristique qui va aussi permettre à la petite faune, aux insectes, de trouver un peu de place et d'équilibrer la ville, hein, tout simplement. Voilà, c'est des choses très simples donc, qui sont absolument nécessaires aujourd'hui.
5: Effectivement, déconstruire un ouvrage comme celui-ci, un parking, c'est assez courant, mais le fait d'être au-dessus de l'eau, c'est ça qui rend le chantier très particulier, et avec un impératif, hein, qui était de rien faire tomber dans l'eau, et donc la mise en place d'un certain nombre de protections pour empêcher justement la toute chute de gravats dans l'eau qui était mise en place, et c'est ça qui complexifie de manière importante le chantier, hein, puisqu'à chaque fois qu'on avance de 5 mètres, à chaque fois qu'on avance d'un pas, il faut remettre en place toutes les protections, s'assurer que c'est en place, avant de pouvoir déconstruire. Alors quelques ordres de grandeur, donc c'est 6600 m² de parking à déconstruire sur 270 mètres de long. C'est 6 à 7000 tonnes de béton et acier qui constituaient la structure du parking, et c'est 1000 tonnes d'enrobé. On avait un enrobé en surface, hein, c'est 1000 tonnes d'enrobé qu'on a enlevé.
8: La découverture, tout s'est passé par le fleuve, hein, donc il n'y a pas de camion. Hein, donc on déconstruit, on met les matériaux. Là, il y a 6000 tonnes de béton qui ont été concassées, grignotées, posées sur des barges et évacuées du centre-ville par voie d'eau, donc et traitées plus loin sur des plateformes. Donc voilà, on trouve des solutions.
6: Les bénéfices du découvrement du parking Vilaine semblent évidents pour la viabilité de nos villes et notre capacité à y vivre correctement sur le moyen et le long terme. Mais ce projet est aussi un très bon exemple d'un aménagement urbain à l'équation subtile. Entre complexité du chantier en lui-même, la volonté de limiter les émissions carbone des travaux, mais aussi l'adhésion des riverains et des négociations nécessaires avec les commerçants et commerçantes de la zone.
7: C'est une très longue concertation, c'est des débats, des discussions sur la fréquentation du centre-ville qui faisait partie des craintes qui pouvaient être exprimées par des commerçants. Il y a à l'échelle du centre-ville quelques 6000 places avec un taux de disponibilité très important, et donc les quelques 300 places que représentait le parking Vilaine sont en réalité très faible au regard de l'offre globale de stationnement.
0: J'ai insisté sur ce qu'est l'ambition climatique de ce projet, mais il y a aussi une dimension d'embellissement, de valorisation, bien sûr du patrimoine naturel, mais aussi du patrimoine bâti. Et on regarde différemment le Palais de la République ou le bâti des quais au niveau de l'eau, sur des proportions qu'avaient conçues de fait les auteurs de la canalisation, des proportions qui sont extrêmement intéressantes.
6: Le découvrement du parking Vilaine ne se limite donc pas seulement à une adaptation à l'urgence climatique, mais se fonde également dans un projet bien plus large d'attractivité du territoire. L'enjeu, là, est de créer de nouveaux usages à partir de rien, comme l'explique Camille Tac, paysagiste et urbaniste de l'équipe de Christophe Cosette, entendu plus tôt.
1: On a beaucoup de paramètres à prendre en compte. Déjà, dans une ville, ce n'est pas du tout les mêmes conditions qu'en contexte périurbain ou même dans une ville, dans un parc. Ici, on est en milieu très, très anthropisé, alors qu'on vient découvrir en découvrant la Vilaine, mais on a quand même des contraintes très fortes de réchauffement climatique. Et on va chercher à planter des arbres sur les quais, mais on a aussi une partie des plantations qui est située sur dalles. Ça veut dire que le sol se dessèche très vite et en plus le climat va évoluer, donc même si on dit qu'il pleut beaucoup à Rennes, de toute manière les choses vont quand même sensiblement évoluer avec des contrastes climatiques très forts suivant les saisons, et ça c'est une donnée essentielle pour choisir les plantations. Donc comme le disait Christophe, on va vraiment chercher la variété d'essences pour résister aux maladies, pour résister aux besoins en sécheresse, en humidité, etc. Et tenir le mieux possible dans le temps. On plante pour 50 à 70 ans, voire plus, si c'est ce qu'on espère.
8: On est en train d'étudier un très très beau sujet qui est le cœur de Morlaix, la réouverture de la rivière, et encore une fois de profiter de cette occasion-là qui est nécessaire pour des questions d'inondation notamment, pour redonner un autre visage au cœur de ville, une autre attractivité, un autre dynamisme aussi pour les commerces, pour les habitants, et encore une fois trouver une nouveaux usages dans le cœur de Morlaix. Si vous connaissez, c'est pareil, c'est des grands parkings un peu à perte de vue là, et donc il y a évidemment beaucoup mieux à faire sans non plus bannir la voiture, hein. On n'est pas il faut des voitures quand même, il faut pouvoir se garer, mais il faut modérer un petit peu plus, partager l'espace maintenant.
6: Défaire ce qui a été fait a donc un coût financier, écologique, urbain, mais c'est un calcul coût-bénéfice auquel de plus en plus de villes se livrent avant qu'il ne soit trop tard.
2: Voilà, à l'instant, ce reportage sur ce lourd et coûteux chantier de déconstruction de ce grand parking rennais pour lutter contre les effets du réchauffement climatique en ville. Alors, pour aller plus loin sur ces enjeux et sur l'urgence de réagir pour nos cités, Valentine Bonnet de Canal B s'est entretenue avec Béatrice Queneau, maîtresse de conférences en économie à l'Université de Rennes 2 et membre du bureau du Haut Conseil Breton pour le climat. Béatrice Queneau est également spécialiste des politiques d'aménagement et de développement urbain durable des collectivités territoriales.
9: Par rapport aux impacts du changement climatique sur les villes dans les années à venir, ils vont être de plusieurs sortes. On va tout d'abord avoir une modification en fait des conditions climatiques moyennes, c'est-à-dire que en fait globalement là où nous avions par exemple une température moyenne annuelle de 12,6 degrés à Rennes, eh bien dans les années à venir, en fonction du scénario d'émissions de gaz à effet de serre que nous connaîtrons et des températures qui en résulteront, on pourra connaître une température moyenne qui pourra être de l'ordre de 13,5 degrés Celsius, voire plus, peut-être même de 15 degrés Celsius. Le deuxième type d'impact tient au fait que les événements météorologiques extrêmes vont être appelés à se modifier en intensité et en fréquence. Cela veut dire que, par exemple, les extrêmes de température que les villes vont être appelées à connaître en termes de vagues de chaleur ou de canicule vont être amenées à s'intensifier au point de vue des records de température enregistrés et vont devenir plus fréquents. Une autre variable à prendre en compte, c'est le fait que ces phénomènes de canicule ou de vagues de chaleur vont durer plus longtemps. Les autres impacts du changement climatique attendu, et notamment toujours en termes d'événements météorologiques extrêmes, vont concerner par exemple les inondations, qui vont considérablement augmenter là aussi en intensité et en fréquence. Et donc là aussi, si je reprends l'exemple par exemple de la ville de Rennes, en janvier 2025, à nouveau en janvier 2026, la ville a été fortement impactée par ces phénomènes d'inondation, et on voit bien que en dépit de l'adoption de politiques de prévention des risques, la planification urbaine pour s'en s'en prémunir a été un peu débordé en fait par les événements. Par rapport aux impacts du changement climatique et la manière de concevoir la ville, il est clair qu'il va falloir renoncer parfois à certains projets qui pourront soit être localisés finalement dans des zones qui aujourd'hui ne sont pas nécessairement très risqués, mais qui peuvent être amenés à le devenir davantage dans les décennies à venir. Donc ça veut dire qu'il faut anticiper les risques dans la manière de construire et de bâtir sur le territoire. Et il faut se rendre compte que les conditions climatiques d'aujourd'hui ne seront pas celles de demain. Ça veut dire aussi que dans les calculs coûts-bénéfices, il va falloir faire les coûts de manière différente. Un projet qui peut s'avérer rentable aujourd'hui peut ne plus l'être d'ici 20 ou 30 ans, parce que les coûts induits par les risques liés au climat seront tels que finalement toute la rentabilité du projet aura été totalement anéantie. Donc il faut envisager aussi sur les coûts des dommages futurs. Et de la même manière, au regard des matériaux que l'on peut utiliser dans les modes constructifs,

absorber la chaleur, mais qui ne la rejetteront pas la nuit, parce que c'est un des phénomènes qui peut permettre d'atténuer fortement les îlots de chaleur urbains qui se manifestent surtout la nuit et qui se caractérisent par un différentiel de température important entre le centre-ville et sa campagne avoisinante. Et pour revenir à l'été 2022, à Rennes, on a constaté que l'écart thermique entre la ville, le centre-ville et sa campagne avait atteint 9 degrés Celsius. Alors qu'en temps normal, cet îlot de chaleur urbain est de l'ordre de 3 à 4 degrés Celsius. Ce projet de découvrement en fait de la Vilaine sur la portion du centre-ville de Rennes peut effectivement participer de ces stratégies d'adaptation par rapport aux nouvelles données climatiques urbaines. Les solutions qui passent notamment par la désimperméabilisation des surfaces ou leur déminéralisation est une stratégie qui peut s'avérer très efficace dans la mesure où ça va permettre deux choses. D'abord, en cas de vague de chaleur, comme je l'ai dit tout à l'heure, ça peut permettre de réduire considérablement l'inconfort thermique. Ça peut permettre aussi d'absorber, par exemple, les eaux de pluie en cas de forte pluie et éviter les phénomènes de ruissellement. Et donc ça peut avoir ce premier effet bénéfique. Ça peut aussi permettre de donner d'autres, d'avoir un moindre coût énergétique dans les aménagements des espaces, parce que bitumer une place de 200 mètres carrés, ça coûte énormément d'argent et ça a un coût énergétique aussi considérable. Et un certain nombre de villes, par exemple, commencent à réfléchir aussi à l'utilisation de matériaux, comme par exemple des dalles évapotranspirantes qui peuvent permettre, par exemple, de rafraîchir la ville en cas de vague de chaleur. Et c'est vrai que de découvrir le cours d'eau en milieu urbain peut permettre aussi aux habitants de se réapproprier en quelque sorte les fleuves et les rivières en ayant conscience de leur présence et des risques qu'ils représentent. Et donc cohabiter en fait avec les risques peut permettre de mieux se les approprier et d'agir en conséquence. Aujourd'hui, il y a beaucoup de métropoles ou de grandes villes qui se lancent dans des expérimentations à la taille de certains quartiers ou de certains îlots pour envisager des solutions innovantes et qui notamment sont intéressantes dès lors qu'elles vont faire appel à des solutions plutôt low-tech que high-tech, hein, qui vont être beaucoup moins coûteuses à mettre en place et à faire fonctionner au quotidien. Par exemple, si je reviens sur la question de la prévention du risque inondation, par exemple, il y a un enjeu à ce qu'il y ait une acceptation du risque de la part des villes et de leurs habitants. Et ça peut passer notamment par ce qu'on pourrait appeler des stratégies d'amélioration de la résilience urbaine et faire en sorte de pouvoir vivre avec le risque plutôt que d'essayer d'y résister. Et donc il y a eu notamment dans le Grand Paris, certains quartiers expérimentaux qui ont commencé d'être construits avec par exemple des immeubles sur, c'est des sortes de terrains en fait qui font que lorsque l'eau monte, eh bien la hauteur de l'immeuble, enfin l'immeuble s'élève en fait avec la montée des eaux. Et donc là aussi ça peut être des solutions technologiques, alors certes coûteuses, mais qui peuvent permettre d'adapter le bâti existant à l'évolution des risques. Et puis il y a évidemment les solutions fondées sur la nature qui là aussi progressent, avec notamment la végétalisation des façades ou des toits. Mais là encore, il convient de veiller au type de végétalisation que l'on va mettre en place, parce qu'il faut que le substrat des toits soit suffisant, qu'il soit suffisamment humide, que les plantes soient suffisamment résistantes aux conditions climatiques pour jouer leur rôle. Et c'est un véritable enjeu. Et il faut aussi
prendre garde au fait que dans la végétalisation des espaces urbains, toutes les espèces d'arbres ou de plantes ne seront plus adaptées au climat de demain. Donc il faut faire attention aussi à ce que les essences que l'on plante aujourd'hui soient adaptées au climat futur, sachant que par exemple les chênes sont très vulnérables aux évolutions climatiques actuelles.

0: et qu'il va falloir planter d'autres essences d'arbres, peut-être plus méditerranéennes, que l'on n'avait pas l'habitude de croiser fréquemment dans nos villes, et tout en évitant aussi d'augmenter les phénomènes d'allergie au pollen, donc tout en veillant aux essences d'arbres que l'on plante. Donc il faut des arbres plus résistants aux vagues de chaleur, aux phénomènes de sécheresse, résistant également à certains phénomènes parasitaires qui progressent avec l'évolution des conditions climatiques. Donc c'est tout un ensemble de paramètres complexes à prendre en compte. Les solutions ne sont jamais des solutions miracles. Il faut prendre en compte beaucoup de paramètres pour que ça soit efficace et bien veiller à prendre en compte voilà, les effets rebonds ou les effets pervers que peuvent avoir telle ou telle solution.
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3: Bonjour à tous, c'est Manon, bienvenue dans ma dernière Matraque Bien-Aimée. Je suis un peu triste. Aujourd'hui, pour une fois, on ne voyage pas et on reste en France avec The Business Crew is for You de Krenoka. Krenoka, c'est beaucoup d'influences différentes, mais surtout un son authentique et électronique. Krenoka, c'est surtout une chanteuse nantaise qui arrive à lier parfaitement l'anglais et le français. The Business Crew is for You est sorti le 28 janvier 2026. Cette track, elle fait d'ailleurs partie de son dernier album intitulé Small Eclipse of the Heart, sorti lui en avril 2026. Ce titre est dynamique, il me donne un élan de motivation pour bien démarrer ma semaine. Pourtant, cette musique, elle parle du sentiment de vide, du fait de ne plus rien ressentir. Ce qui est, on va pas se le cacher, pas très motivant. Malgré tout, je trouve que The Business Crew is There for You est un son qui sait donner la pêche. Je te laisse donc prendre un shot de motivation en écoutant The Business Crew is There for You de Krenoka sur Prune.

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1: Moi, c'est comme ressentir la douceur d'un souvenir triste.
0: Je suis parano, je me prends pour un autre.
1: Parce qu'il évoque la personne.

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Ce que vous vous apprêtez à vivre relève.

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1: Bonjour à toutes et à tous. Aujourd'hui dans l'atelier, vous allez entendre les voix des résidentes et résidents du Parc de Diane et des élèves en terminale service aux personnes et animation dans les territoires du lycée Briassé au Landreau. Pour que tu m'aimes encore, c'est le nom de ce projet qui s'est déroulé pendant 4 mois, de novembre à mars. Pendant les ateliers, les élèves et résidentes et résidents ont partagé leurs récits, se sont initiés à la pratique radiophonique et se sont interrogés sur l'amour et comment il se vit au travers des générations. Pour que tu m'aimes encore, c'est une création sonore en 3 épisodes et on vous propose d'écouter maintenant le premier. Belle écoute sur Prune.

0: Alors, je suis Marino. Alors, je vais répondre à ma Eva. Est-ce qu'elle est prête à être amoureuse et jusqu'à la fin de sa vie?
1: Bonjour Marino, moi je me présente, je m'appelle Ilou et moi je me sens capable d'aimer jusqu'à la fin de ma vie parce que pour moi l'amour, genre vraiment quand ça se trouve, quand on aime vraiment en fait on se lasse pas et genre moi je trouve que quand on aime, ça dure jusqu'à la mort.
2: Bonjour Marino, moi c'est Carole et oui je pense que je suis prête aussi à aimer jusqu'à ma fin parce que... Ah oui, je suis prête à aimer toute ma vie parce que quand on a trouvé réellement la bonne personne, on peut tout passer avec lui, que ce soit les mauvais moments de nos vies et les meilleurs, quoi. Donc, on est prêt à tout affronter à deux et il n'y a rien qui peut nous séparer, nous lâcher.
3: Donc, bonjour Ludovic, CFSC du Parc de Diane. J'ai une petite question à Zoé de 17 ans. Pour toi, est-ce qu'il est plus facile de trouver l'amour à ton âge ou à ta période qu'avant, à l'âge des personnes âgées? Et si oui, pourquoi?
4: Donc, bonjour Ludovic, c'est Zoé. Donc, pour répondre à ta question, en soi, je ne sais pas vraiment parce que c'est vrai que moi, je vais parler d'expérience d'un stage. Je sais que j'ai deux personnes qui sont dans l'EHPAD, qui se sont rencontrées et qui se sont mis en couple. Donc, je ne sais pas par contre si ils savent si c'est vraiment la fin ou quoi parce que dû à leur pathologie, j'en sais rien. Mais c'est vrai que nous, quand on est jeune... Simple ou pas, ça dépend entre guillemets des critères qu'on a, c'est-à-dire que par exemple, si on a envie, si on n'a pas envie, si on a le choix ou non, je sais pas, c'est vrai que c'est plus simple, donc c'est vrai que ta question n'était pas si simple que ça, mais j'espère quand même y avoir répondu.
5: Bonjour Ludovic, moi c'est Paula, je pense que c'est plus facile de trouver l'amour quand on est jeune, parce que on se laisse plus aller par les choses, on a moins d'expérience, donc on se laisse plus aller dans ce qu'on pense, dans nos ressentis. Et je pense que c'est plus fluide que quand on est plus âgé, parce que quand on est plus âgé, on a beaucoup plus de choses à faire avec le travail, etc. Donc en étant jeune, je pense que c'est un peu plus simple quand même.
6: Alors bonjour Ludovic, pour moi, je dirais qu'il n'y a pas forcément de facilité à trouver l'amour à des âges différents. Je trouve qu'on peut trouver l'amour à tout âge.
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17: L'amour, c'est tout un ensemble de personnes aussi dans un foyer. L'amour du mari, l'amour des enfants. Et l'amour du mari quand il décède, c'est pareil. C'est pour nous toujours l'amour avec lui.
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7: Bonjour à toutes et à tous, vous êtes sur Prune, bienvenue dans notre émission « Pour que tu m'aimes encore », réalisée par la classe de terminale Bac Pro Service aux Personnes du lycée Briassé au Landreau.
19: En présence des résidents du parc de Diane, dans ce premier épisode, nous allons échanger sur la rencontre amoureuse. Durant cet échange, nous allons en connaître davantage sur la vision de l'amour à travers les générations. Et pour ce premier épisode, je suis avec
13: Noémie,
16: Alexis,
10: Clara,
20: Mélissa
19: et moi-même, Alissa. Et tout de suite, on passe au jeu de l'expérience avec Alexis. Salut Alexis, comment ça va ?
16: Bah écoute, ça va très bien.
19: Alors c'est quoi le jeu de l'expérience ?
16: Alors c'est un jeu de cartes avec des questions sur la rencontre. Avec Léni, on va montrer les cartes en éventail au résident. Et puis le résident va piocher une carte, lire la question et y répondre ou non.
19: Super, et bah on écoute ça tout de suite.
21: Je vais juste me présenter. Logiquement, vous allez m'entendre deux fois. Là, vous m'entendez ?
22: Oui, oui, oui.
21: Très bien. Tant mieux. Ah, bah. Là, vous m'entendez bien ?
22: Oui.
21: Oui ? Très bien. Bon, bah, très bien.
14: Quel souvenir gardez-vous de ce moment ? D'abord, je voudrais savoir quel moment. La première rencontre. Celle qui m'a plus marqué, c'est la première rencontre avec ma femme. Voilà. Voilà. Le souvenir que j'ai eu de la chance de la rencontrer. Voilà.
23: Répondre, je peux dire, c'est un peu la même chose que lui, hein, de toute façon. C'est de savoir, quelle impression a-t-on donné quand on se rencontre pour la première fois. Déjà, s'il y a comme un accueil agréable, souriant, c'est mieux que de tomber devant une personne qui à la vue de la personne, ne veut pas se prendre de risques. Parce que bon, on voit quelqu'un la première fois, si elle est souriante, ça peut nous mettre un peu en confiance, mais si elle est... C'est un visage fermé, sévère, ça ne met pas en condition, quoi.
14: Comment avez-vous rencontré votre partenaire ? Alors, je l'ai déjà dit, on faisait le même boulot, alors. J'ai pas eu de problème pour la rencontrer.
16: Vous pensez que c'était un hasard ? Ou c'était
14: non, fait comme c'était ça... un hasard. De... Et puis, on a eu le clin chacun, l'un pour l'autre, et puis voilà.
16: Si c'est pas trop indiscret, comment ça s'est passé
14: ce jour-là ? Ce jour-là, j'ai trouvé sympathique et belle, et puis voilà. Puis j'en ai gardé un souvenir charmant, voilà.
16: Comment avez-vous rencontré votre partenaire, Paul ?
23: On se connaissait un petit peu de vue, et puis bon, et un jour on s'est arrêté, on a parlé un peu, et puis on a décidé de se rencontrer une autre fois, 15 jours après, quoi. Et puis c'est là que bon, nous avons appris à nous connaître, et puis on se plaisait, donc voilà, on a pris la décision de poursuivre pour approfondir un petit peu nos personnages.
16: D'accord. Est-ce que c'était un hasard, votre rencontre ?
23: Au départ, c'est pas un hasard, parce qu'on se connaissait de un petit peu de vue. Mais bon, il fallait le faire, et puis oser, quoi, parce qu'il y a des fois... Mais sa façon d'être était plutôt engageante, on s'est dit, allez hop, on essaie de se rencontrer beaucoup mieux, et puis voilà.
16: La carte que j'ai choisie, donc c'est quel souvenir heureux avez-vous de cette rencontre ? Moi, je vais prendre l'exemple d'une rencontre amicale. Tout de suite, j'ai senti le lien que j'avais avec cette personne, que quand on se côtoyait, l'échange était facile, on avait les mêmes quelques centres d'intérêt communs. C'était tout de suite plus facile.
23: Bon, le souvenir heureux, c'est que nous avons continué à nous rencontrer, à mieux nous connaître, et on s'est aperçu un jour que le mieux, ça serait de se marier, quoi, pour pouvoir échanger beaucoup plus de choses ensemble.
16: Vous avez tout de suite su que c'était la bonne ?
23: Ben oui, parce que lors de nos quelques multiples rencontres, et en discutant de tout, on s'est aperçu qu'on avait des façons de voir les choses à peu près identiques. Donc on s'est dit, pourquoi pas essayer.
14: Je suis très content d'avoir rencontré ma femme, parce que même maintenant, je la trouve bien, hein, et je suis heureux avec elle. Et voilà, et puis... il y en a d'autres qui pourraient dire le contraire, qui ont une peau de peau, parce qu'il y a le divorce qui est passé entre les deux. Mais moi, c'est pas le cas. Voilà. Et bon... J'ai eu de la chance de la rencontrer, elle. Voilà. 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
7: Maintenant, nous passons au Mémolove avec Mélissa. Comment ça va, Mélissa ?
1: Ça va, merci, et toi ?
7: Ça va super, merci. Peux-tu nous expliquer ton activité ?
1: Alors, avec Clara et Lina, on va positionner les cartes face cachée sur une table. Une fois que les résidents seront arrivés autour de la table, ils pourront choisir chacun une carte, la lire et y répondre ou non, parce que sur les cartes, il y a des questions.
7: Super, merci.
1: Donc bonjour, moi c'est Mélissa.
20: Bonjour, moi c'est Clara.
22: Bonjour, moi c'est Lina.
24: Je suis avec des personnes charmantes. Et je vais leur expliquer, quand elles le voudront, ce que je fais. Exactement.
25: Et bien, votre prénom ?
24: Colette.
25: Colette.
24: Et mon âge, attends, 1936, ça fait quoi ? 90, oui, il me semble que c'était juste.
26: Je m'appelle Annie, je suis éducatrice des jeunes enfants.
20: Vous m'entendez dans le casque ?
24: Ah oui, très bien. Hein. Ah oui, ça va très bien. Hein.
20: Et du coup, je vais vous expliquer le jeu. Donc, on a des cartes sur la rencontre. Et vous allez piocher une carte et il y aura une question et il faudra répondre à la question.
24: Quelle rencontre a le plus changé votre vie ? Il faut que je réponde ?
25: Oui, si vous voulez.
24: Oh là là ! Ben, c'est mon mari. La rencontre, c'est mon mari. Il est très gentil.
1: Cani.
26: Alors, la question, elle est, quel est, ce serait mon plus beau souvenir à propos de l'amour ?
1: Alors, qu'est-ce que vous en dites ?
26: Alors, ce que je peux dire, c'est que... Qu'est-ce que je vais dire ?
1: Que ça soit amour familial, amical...
26: Oui, parce que, en fait, moi, j'avais beaucoup de copains et de copines.
24: C'est pas gentil, ton mari ?
26: Ah, mais je sais pas, je savais pas que tu me parlais. Je n'ai pas écouté.
24: C'est à la dame que je parle. Mais elle rit, alors.
20: Quel est votre plus beau souvenir à propos de l'amour ?
24: La rencontre de mon mari, qui avait beaucoup plus d'années que moi. Alors j'avais toujours très peur que ça casse. Eh ben non, ça a tenu. Voilà. On a des beaux petits-enfants en plus. Ils sont très sages et qui travaillent bien à l'école. Mais sinon, il serait corrigé de toute façon. Enfin, gentiment, hein, mais il faut que ça travaille.
1: Qu'est-ce qui différenciait l'amour de l'amitié ?
24: Oh, l'amour, c'est plus proche, beaucoup plus proche que l'amitié, à mon sens. Hein. Parce que ça peut, les autres personnes peuvent avoir un autre avis. Hein. Peut-être un autre avis, toi.
26: Ben, qu'est-ce que je peux répondre ? Ben, j'ai des amis, j'ai beaucoup d'amis. Et après, j'ai eu des copines. Alors, je suis contente d'avoir des copines aussi. Voilà.
1: Pour moi, ce qui différencierait l'amour de l'amitié, ce serait que l'amour, c'est quelque chose de fort. Quand on aime avec passion. Alors que l'amitié, c'est plutôt... Ça peut être multiple. On peut en avoir plusieurs, des amitiés. On n'est pas obligé d'avoir une seule amie. Et du coup, c'est ce qui serait ma définition... pour différencier les deux.
27: Alors, à mon tour. Pour vous, quelle est la relation parfaite en amour ?
1: Ah.
27: C'est moi qui dois répondre, après vous pourrez y répondre. Compliqué comme question. Pour moi, la relation parfaite, c'est... quand on s'aime tous les deux, qu'il n'y a pas qu'il y a forcément des désaccords, mais pas trop non plus. C'est trop compliqué. Hein. Relation. Vous n'avez pas d'idée, vous ? Colette, vous avez une idée, non ?
24: Oui, mais je la reprendrai bien. Redonnez-moi votre idée. Allez, allez.
27: Je vous pose la question et vous répondez ?
24: Je vais répondre, si je me rappelle. Hein.
27: Pour vous, quelle est la relation parfaite en amour ?
24: Oh, le bonheur. Le bonheur.
27: Et comment est-ce qu'il peut être procuré, ce bonheur ? Il ne vient pas tout seul.
24: Ah ben non, mais entre amis, derrière un ticket de métro, on met une adresse ou quelque chose, et c'est parti. Ah ben oui. Parce que sinon, c'est pas ça, si facile que ça. Hein.
27: Pour vous, quelle est la relation parfaite en amour ?
2: Je crois qu'il n'y en a pas. Mais que par contre, si vous êtes quelqu'un très engagé avec votre conjoint, ça marche très bien, quoi.
26: Alors, moi, j'ai eu beaucoup de copains et copines.

0: Où était votre premier rendez-vous amoureux?
1: Pour commencer, il faudrait déjà en avoir un. moi, personnellement, c'était dans la cour de récré.
2: Ouais, ça marche, ça marche.
3: Moi, mon lieu de rencontre de rêve, c'est dans un endroit que j'aime bien. Ou dans un lieu que, oui, que j'aime bien, genre, je sais pas, un stade de foot, une course de stock-car, voilà.
0: Moi, ça serait comme dans les films, dans la rue, un petit coup d'épaule, un truc comme ça, enfin, un truc un peu qui cul la praline. Mais en vrai, ça fait un peu rêver, parce que ben, je suis pas sûre que ça existe en vrai, que autre part que dans les films, quoi.
4: Moi, dans le train.
3: Pour vous, c'est quoi le lien entre la musique et l'amour?
0: Pour moi, c'est réussir à s'exprimer d'une autre matière, d'une autre manière. Par exemple, on ne peut ne pas réussir à s'exprimer à voix orale, juste en discutant, on va dire, mais s'exprimer d'une façon plus ludique, en chantant, en faisant un poème ou une poésie, en disant ce qu'on ressent.

0: enfin, pour la troisième activité, nous allons parler de l'amour musical, présenté par Noémie. Comment ça va, Noémie ?
1: Ça va très bien.
0: Veux-tu nous présenter ton activité ?
1: Alors, notre activité, elle consiste à faire écouter des chansons d'amour de un peu de toutes les générations aux résidents. Et ensuite, de leur poser des questions en lien ou pas avec les chansons, ça dépendra des chansons. Et de pouvoir avoir leur avis sur la rencontre, etc. Est-ce que vous nous entendez ?
2: Eh bien, je m'appelle Françoise Baquet.
1: Vous pouvez passer le micro à votre voisine.
2: Bonjour tout le monde. Je m'appelle Catherine Jérôme.
1: Merci.
0: Et moi, du coup, c'est Alissa.
1: Et moi, c'est Noémie. On va commencer les questions. Est-ce que vous aimez les chansons d'amour ?
2: Plutôt, oui. Oui, j'aime beaucoup les chansons d'amour, comme « Le plaisir d'amour » d'Elisabeth Schwarzkopf. Et puis aussi « L'hymne à l'amour » d'Edith Piaf. Oui, les chansons d'amour de Mathia Thierry, qu'elle chante des « Mumets de Bad de Strauss », berceuse des Bad génoises, Bad d'opérette.
1: Et vous en écoutez souvent ?
2: Énormément de musique classique et de variété, de disques dans l'appartement où j'étais. Et radio classique, la musique classique, de la musique avant toute chose.
1: Vous écoutez souvent de la musique ?
2: Quand j'ai l'occasion, oui, parce que je crois que je préfère ça qu'écouter les âneries de la télé.
1: Et les chansons d'amour, vous en écoutez ?
2: Bon, pas trop quand même, non. Mais enfin, j'aime bien les belles chansons.
1: Eh ben, je vous propose qu'on commence par la première musique. Ce sera Une belle histoire de Michel Fugain.

0: Donc du coup, là, on vient d'écouter la première chanson et on avait une question pour la première et c'était « Avez-vous rencontré l'amour ?» Et vous l'avez rencontré comment ?
1: Oh là là, il habitait dans le même village que moi, alors mais je m'en contentais de le regarder par la fenêtre, mais je disais rien. Et puis un jour, on s'est rencontrés pour de vrai.
0: D'accord.
1: Voilà.
0: Ok.
1: Oui.

0: Mais vous savez, on ne sortait pas comme maintenant, hein.
1: Oui, c'était différent.
0: Oh là là, c'était la nuit et le jour.
1: Et vous, est-ce que vous avez rencontré l'amour ?
2: Oui, j'étais amoureuse plusieurs fois dans ma vie quand j'étais jeune. Surtout quand j'étais jeune, mais à 17 et jusqu'à 50, 60 ans. Mais maintenant, je suis amoureuse aussi de Romy Schneider dans Sissi. Oui, de Carbem aussi, dans l'Empereur et l'Impératrice d'Autriche. Même si je ne les ai pas rencontrés, mais je les connais par le cinéma.
1: Est-ce que vous pouvez me dire le meilleur lieu pour vous pour faire une rencontre amoureuse ?
2: Au cinéma.
1: Vous alliez souvent au cinéma ?
2: Oui, j'allais souvent, mais j'allais toute seule. Ou avec des amis, mais souvent seule.
1: Donc la deuxième chanson, ça va être « La vie en rose » d'Edith Piaf. Voilà le bord.

0: même qu'on aime beaucoup la voix d'Édith Piaf. Oui, même. Même, je ne sais pas, sa vie privée, mais est-ce qu'elle a eu des enfants?
1: Je ne sais pas.
0: Je ne sais pas. Je ne sais pas du tout. Mais Édith Piaf, pour la France, c'est aussi une légende. Ouais.
1: Et dans la chanson, elle dit qu'il est, que quelqu'un est entré dans son cœur. Est-ce que vous aussi, il y a des gens qui sont rentrés dans votre cœur?
0: Oh oui. Vous?
1: C'est gentil.
0: Mais les gens du parc de Diane, oui, ils sont charmants, oui. Oui, mais je ne connaissais pas avant. Il y a aussi la gentillesse du personnel. Ouais. Des amis aussi qui viennent nous faire une visite. Ouais. Et puis quelquefois des gens de ma famille. Ouais.
1: Est-ce qu'il y a des gens qui sont rentrés dans votre cœur?
2: Oui, bien sûr, il y a des gens, oui. Mais c'était plutôt de la famille.
1: De la famille?
2: C'était mon mari, c'était mes enfants et voilà. Mes grands-parents. Parce qu'à l'époque, sortir, aller danser, aller faire les fous, moi, je n'ai pas connu ça. Hein.
1: C'est important pour vous, la famille?
2: Oh oui, c'est la vie.
1: Maintenant, on va écouter « Ton regard » de Joseph Kamel. C'est une chanson qui est sortie il y a pas très longtemps. Et elle parle de la rencontre avec sa fille.
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1: Est-ce que vous trouvez qu'elle est belle, cette chanson?
2: Oui, mais il y a des chansons plus belles que ça.
1: Plus belles?
2: Oui, oui.
1: Dans la chanson, il parle de la rencontre avec sa fille. Est-ce que vous avez des enfants?
2: Non. Non, j'ai pas eu d'enfants.
3: Oui, j'en ai deux, que j'adore, et qui m'adorent moi aussi.
1: Est-ce que la rencontre avec vos enfants, ça a été un moment très émouvant pour vous?
3: Ah ben oui. Et pour le papa aussi. On les voulait tous, on était d'accord pour cette chose-là, quand même. Oui, oui.
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5: C'est la fin de ce premier épisode sur la rencontre, donc avec Noémie,
6: Alexis,
5: Clara, Mélissa et moi, Alissa.
7: Vous pouvez retrouver le podcast sur www.prune.net.
5: Au revoir.

0: Est-ce que vous pourriez vous me donner votre prénom ?
1: Catherine.
0: Catherine ?
1: Oui, Catherine.
0: Ah oui, c'est un très joli nom.
1: Oui, oui, oui. Et vous, comment vous appelez-vous ?
0: Moi, je m'appelle Jeannine.
1: Jeannine ?
0: Oui. Catherine, Jeannine, oui. C'est, on a très bon.
1: Oui.
0: En prénom, là.
1: Oui.
0: On me demande de poser votre qualité.
1: Des gens heureux et en paix.
0: Ah bon.
1: Et en paix.
0: C'est une très bonne...
1: Et en bonne santé.
2: Colette. J'aime bien être présente partout.
3: Mon prénom, c'est Laurent. Je suis bénévole. Je travaille au Secours populaire.
4: Je m'appelle Annie et je suis éducatrice spécialisée. En général, j'aime bien avoir des jeunes avec moi et je fais des activités.
5: Enchantée, bonjour.
6: Françoise.
5: J'aime bien les gens honnêtes et sympas. Voilà.
6: Alors, je m'appelle Marie-Noël, dit Marino. D'être gentille avec tout le monde.
7: Paul, tolérant.
8: Marie, j'aime bien être chez moi, mais puis j'aime bien être avec les gens aussi quand même. Hein. Voilà.
0: Ah, mon prénom, Jeannine. Qu'est-ce que je pourrais vous dire comme qualité ? J'en ai pas, j'en connais pas beaucoup. Hein.
9: Vous êtes aimable.
0: Ah, c'est vous qui lui dites. C'est vrai.
9: Vous êtes souriante.
0: Oui, ça oui.

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1: Bonjour à tous, c'est Manon, bienvenue dans ma dernière matraque bien aimée. Je suis un peu triste. Aujourd'hui, pour une fois, on ne voyage pas et on reste en France avec The Business Crew is for You de Krenoka. Krenoka, c'est beaucoup d'influences différentes, mais surtout un son authentique et électronique. Krenoka, c'est surtout une chanteuse nantaise qui arrive à lier parfaitement l'anglais et le français. The Business Crew is for You est sorti le 28 janvier 2026. Cette track, elle fait d'ailleurs partie de son dernier album intitulé Small Eclipse of the Heart, sorti lui en avril 2026. Ce titre est dynamique, il me donne un élan de motivation pour bien démarrer ma semaine. Pourtant, cette musique, elle parle du sentiment de vide, du fait de ne plus rien ressentir. Ce qui est, on va pas se le cacher, pas très motivant. Malgré tout, je trouve que The Business Crew is There for You est un son qui sait donner la pêche. Je te laisse donc prendre un shot de motivation en écoutant The Business Crew is There for You de Krenoka sur Prune.

0: Good job.
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1: Et bonjour à tous et bienvenue sur Prune, vous êtes bien à l'écoute du 92 FM et vous venez de rejoindre Curiosité, l'interlude de live. Je suis Joachim au micro ce mercredi soir et ce soir est un peu particulier puisque c'est déjà le dernier live de la saison, non ? Alors forcément il y a beaucoup de joie d'être avec vous et un petit pincement de cœur aussi. Mais avant de se quitter, on compte bien profiter ensemble d'une dernière heure de musique en direct, de rencontres, de partage et de toute cette bonne vibration qui font vivre l'interlude chaque mercredi. Donc au programme ce soir, des découvertes sonores, des artistes à écouter de très près, une interview pour entrer dans l'univers d'un projet émergent et bien sûr une ultime session live exclusive ici même dans le studio de Prune. Et parce que c'est la dernière saison, on vous a même préparé une petite surprise rien que pour vous, chers auditeurs de Prune. Enfin, plutôt les invités vous ont prévu une petite surprise. Alors comme chaque mercredi, l'interlude de live reste ce moment suspendu, au milieu de la semaine, un espace pour ralentir, ouvrir grand les oreilles, se laisser surprendre et laisser la musique nous amener là où elle veut. Alors installez-vous confortablement, montez un peu le son, respirez et laissez-vous porter par l'interlude de live, votre rendez-vous du mercredi soir sur Prune.
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1: L'été commence doucement à s'installer, les températures montent et dans le studio aussi, l'ambiance chauffe ce soir. Ouais, non, un peu bizarre dit comme ça en fait. Je viens de me rendre compte de ma phrase. À mes côtés pour ce dernier live de la saison, Sophie et Maëlle. Hey.
2: Salut.
3: Salut.
1: C'est pas facile de parler après ça. Qui dit interlude dans live dit évidemment invité dans le studio. Et pour cette dernière émission en musique, on a le plaisir d'accueillir CJ Bess. Je sais pas si je le dis bien.
4: CJ Bess, mais c'est ok. Salut.
1: Salut, ça va ou quoi?
4: Oui. Et Gabi, of course, la batteuse.
5: Bonjour.
1: Donc, un ultime live vous attend ici sur Prune. Mais avant de découvrir ça en direct, on commence avec une première interview menée par Sophie pour entrer dans l'univers des CJBS. Attention, c'est maintenant, il y a juste un petit jingle. Écoutez.
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5: C'est l'heure de la dernière interview et pour ça, on a tous la joie d'accueillir CJ Bess et Gabi, sa batteuse, qui va nous présenter son projet et son univers. Tout droit sortie de la scène angevine, elle nous propose un univers entremêlé de soul pop en apportant une touche électronique à ses morceaux où sa voix singulière et vibrante, et elle nous emporte dans son univers unique. Salut.
4: Salut et merci.
5: Bah, tout d'abord, moi je me demandais ton nom de scène, comment tu l'as choisi ?
4: Bah, c'est pas très compliqué, moi c'est du coup CJ Bess, mon prénom c'est Claire, Jeanne, Elisabeth, donc c'est un mélange de tout ça, CJ Bess finalement,
5: ouais, ça
4: à l'anglaise.
5: Bien. C'est stylé.
4: Merci.
5: Et comment t'es venue l'idée, enfin l'envie surtout de faire de la musique et de... Enfin quel était ton parcours?
4: Et bah, j'ai toujours fait de la musique, genre toujours chanté en tout cas, et puis un jour mes parents m'ont offert un home studio en gros. Et comme j'adorais chanter, mais que je ne savais pas m'accompagner vraiment bien à la guitare ou vraiment bien au piano, j'ai appris à faire du beatmaking en autodidacte. Et du coup, c'est comme ça que je suis devenue compositrice beatmakeuse. Et après, je me suis lancée à chanter par-dessus et essayer des trucs et ainsi de suite, jusqu'à ce qu'il y a 2 ans, je rencontre aussi Gabi avant et qu'on commence à faire de la scène toutes les deux. Voilà.
5: Ouais, c'est très cool comme parcours. Ouais, surtout grave. En autodidacte, je trouve ça, ouais. Moi, je trouve ça encore plus cool.
4: Bah, c'est plus simple pour moi en tout cas, j'ai du mal avec les cours, les trucs, écoute, j'ai pas beaucoup de...
5: Ouais, des fois c'est... Et comment tu pourrais décrire ton univers musical et qu'est-ce qui t'a le plus inspiré pour créer ton projet?
4: Pour commencer par l'inspiration, en vrai je pense que c'est toutes les musiques, que ce soit les musiques plus à l'ancienne, soul, moi j'ai grandi dans la musique blues, soul, jazz, par mes parents et beaucoup de musique anglaise. Donc forcément, écrire en anglais, c'était logique pour moi, plus que de la musique française où je n'ai pas de base, ce serait pas ouf. Et toute la musique actuelle, j'aime beaucoup le rap, la pop aussi, enfin tous les courants musicaux, en fait, je trouve ça hyper enrichissant et je l'utilise dans mes morceaux, dans mes compos aussi. J'aime bien mélanger un peu des beats un peu, un peu plus hip-hop, avec des choses plus soul. Et c'est ce qui fait un peu plus l'univers, finalement, qui est, je dirais, soul, mélancolique et électronique, parce que beatmaking.
5: Justement, j'avais posé la question du choix de chanter en anglais. Et j'avais remarqué aussi, il y avait une chanson, c'était Yuya. Par contre, tu fais un mix espagnol. Enfin, je ne sais pas s'il y avait une raison, ou du coup, est-ce que moi, je trouvais ça sympa, justement.
4: Eh bien, si, carrément. En fait, moi, ça fait 10 ans que je suis avec quelqu'un qui est d'origine péruvienne. Et donc, forcément, par ses origines, ça m'a apporté la langue espagnole. Et donc, envie aussi d'écrire avec cette langue-là. Et j'aime trop, je trouve que chaque langue a sa sensibilité et son émotion. Et à ce moment-là, dans Yubia, par exemple, ça mêlait très bien, je trouve, les mots et l'émotion sur le moment avec de l'espagnol et de l'anglais.
5: Ouais, parce que moi, ça, j'aimais bien les sonorités que ça donnait.
4: Trop cool.
5: Concernant ton EP, I thought I was strange, que t'as sorti en 2025. Tu me perds l'accent.
4: Non, c'est chiant aussi. C'est normal, c'est ma bad.
5: Sorti en 2025, du coup. Est-ce que tu pourrais nous décrire justement cet EP et comment tu l'as construit, composé
4: Eh bien, je dirais I thought I was strange, c'est tout l'EP. C'est un peu un mélange d'émotions assez mélancoliques que j'ai pu ressentir beaucoup dans ma vie et que je ressens toujours un peu malgré moi. Et c'est de la musique qui m'a permis, moi, de me sentir mieux et de poser des mots sur des choses où j'osais peut-être moins le faire autrement. C'est une meilleure manière pour moi, en tout cas, de communiquer sur tout ça. Et justement, de me dire que, affirmer le fait que je me sente étrange et différente, ça me permet de savoir où j'en suis avec moi-même et du coup, d'autant plus apprendre à m'aimer. Donc, chaque chanson est liée à ça et donc est forcément plus ou moins mélancolique. Et j'ai voulu tester des trucs un peu différents avec You Don't Care About My Cat ou I Try to Call You, qui sont un peu plus dansant, mais toujours dans une vibe un peu tristoune.
5: Ouais, mais finalement, c'est un peu aussi une introspection. Donc finalement, il y a quelque chose de positif aussi.
4: Ouais, à mort, mais c'est que de l'introspection.
5: Complètement. Et il y avait aussi le single Woman qui est sorti du coup là tout récemment.
4: Ouais.
5: Et justement, est-ce que ça parle d'autres thématiques ou c'est quelque chose qui rentre aussi dans l'univers finalement
4: Je dirais que après les 9 titres de I Thought I Was Strange, je crois que c'est un peu le titre qui clôt l'introspection profonde que j'ai eue en écrivant cet EP-là. Et Woman, pour moi, c'est un peu le résumé de tout ça. Et il affirme avec des mots, on va dire, peut-être plus clairs, plus simples, mais avec, je pense, le fait d'assumer aussi encore plus qui je suis dans ma musique, en tant que femme, et de comment je ressens les choses. Donc je dirais quoi, c'est une sorte de définition en plus, mais plus claire.
5: C'est plus clair. Je tiens à noter aussi que tu as participé aux Unis du Printemps de Bourges cette année et que tu as aussi fait l'Olympia le 8 avril dernier. Donc il me semble que c'est la première partie d'Imani,
4: oui.
5: C'est ça. Comment tu ressens tout ça? Enfin justement, c'est quand même des sacrées expériences dans ta carrière musicale. Comment tu ressens tout ça, cette montée, on va dire ça comme ça
4: Ben, en vrai, c'est un peu étrange parce que du coup, ça arrivait très vite, tout dans le même mois. Même on avait fait la première partie du coup d'Imani aussi au Stéréolux le même mois. Et du coup, en fait, je suis hyper reconnaissante dans ma vie au quotidien. Et du coup, là, par rapport à ces dates-là, moi, je suis hyper, hyper reconnaissante. Inouï, j'ai rencontré des artistes super chouettes. Trampo aussi, qui m'accompagne et qui nous accompagne même toutes les trois, que ce soit Auréane, ma manageuse, et Gabi, ma batteuse. Donc c'est aussi quelque chose qui me touche particulièrement, c'est trop cool. Et par rapport à Imani, je crois qu'on ne réalise pas encore complètement qu'est-ce qui s'est passé, parce qu'on n'avait jamais joué à Paris, et pour une première date à Paris, c'est incroyable. J'aurais jamais osé rêver, on va dire, aussi grand pour là, en à peine 2 ans de live. Je dirais beaucoup de reconnaissance et hâte d'avoir un peu de vacances pour faire la vidange des émotions, pour comprendre qu'est-ce que je ressens vraiment par rapport à ça.
5: Ouais, c'est vrai que justement, des fois, ça fait du bien de faire une petite pause et se dire « waouh ».
4: Qu'est-ce qui se passe?
5: Ouais, c'est ça. En tout cas, c'est génial. Et justement, en fait, du coup, tu es accompagnée aussi de Gabi à la batterie. Est-ce que vous avez une façon de fonctionner du coup dans les compositions ou c'est vraiment quelqu'un qui va accompagner tes morceaux?
4: Et dans la compo, comment ça se passe? Si Gabi, tu veux dire un truc, tu peux. Mais en vrai, comment ça se passe? Moi, du coup, je compose tout chez moi, sur mon PC. Ensuite, je vais faire écouter à Gabi et Gabi va écouter le morceau et je vais, on va dire, créer une batterie lead, quelque chose qui va donner, on va dire, un peu que soit le tempo et l'âme de la batterie. Mais après, Gabi, elle fait tous les arrangements pour le live. Donc, c'est vraiment deux trucs différents. Elle se réapproprie complètement ce que j'ai fait. Et ce qui fait que c'est encore plus vivant et elle est hyper, hyper douée pour faire ça, justement, et d'avoir plein de nuances, chose que je suis peut-être moins douée pour faire en beatmaking à la base. Donc, c'est trop cool.
5: Ah, c'est ça, c'est bien d'être accompagnée avec des gens sûrs, justement.
4: Oui.
5: Du coup, moi, j'ai fini ma première partie de questions. Et puis, on a hâte de découvrir ça, justement, en live.
4: Trop cool.
5: Bientôt, bientôt. Merci à vous.
4: Merci à toi.
1: On se retrouve tout à l'heure pour la deuxième partie de l'interview. Et juste après, et avant ça, place à la session live de l'interlude. 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
1: 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Nous sommes le mercredi 27 mai 2026, il est 17h41 et c'est l'heure de se mettre dans l'ambiance avec leur son, c'est Woman, c'est CJBaus sur Prune.

0: c'était CJBS avec Woman sur Prune. Allez, vous l'attendez tous, c'est l'heure du dernier live sur le 92 FM. Let's go.
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Bonsoir Prune, j'espère que vous allez bien. Avant tout, merci beaucoup pour l'accueil. On est archi heureuse de pouvoir jouer devant vous un petit peu ce soir. C'est trop cool. La prochaine chanson s'appelle Shade of Tears, donc on n'a pas fini de pleurer.

Et on arrive déjà à la dernière chanson. Donc je vais en profiter pour remercier absolument toute l'équipe de Prune, toutes les personnes qui nous ont accueillis, qui sont là ce soir. Merci beaucoup. C'est un vrai plaisir d'être avec vous. La dernière chanson s'appelle « I thought I was strange ». Je pensais être étrange. Et pourquoi je pensais être étrange? Parce que finalement, peut-être trop sensible. Puis j'ai compris aussi que c'était une belle façon d'habiter ce monde. Alors soyons sensibles, et si vous ne l'êtes pas, alors sensibilisez-vous.

Je pense qu'on pouvait pas finir mieux la saison avec ce live de DJ, de CJBS. Je peux y arriver. Hein. Merci CJBS pour ce live qui nous permet de patienter jusqu'à la nouvelle saison tranquillement, tellement qu'on s'en souviendra. On reprend l'interview. Juste avant, on s'écoute Deva Harl sur Prune.

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1: C'était Deva Arl, attention avec mon accent anglais, avec No More Kids and Photos. Voilà, et donc CJ Bess sont toujours nos invités dans le studio de la première radio universitaire nantaise avec Sophie. Bon, pour l'instant, ça va. J'ai réussi mon coup pour une fois.
2: Ouais, je suis fière de toi là. Donc ouais, c'est l'heure de la deuxième partie. Après ce live incroyable, moi j'ai adoré. Et ta voix, elle est juste incroyable, je trouve.
3: Oh, merci beaucoup. Merci,
2: et
3: merci.
2: Puis même le jour de ce truc aussi. Pas de soucis. sur cette deuxième partie, on va revenir un peu sur tes inspirations et aussi sur les artistes qui ont pu être fondateuristes pour toi. J'avais noté qu'il y avait deux artistes qui t'ont marqué dans tes influences. Donc il y a Amy Winehouse et Nina Simone. Est-ce que tu aurais envie de nous parler, enfin, pourquoi elles t'ont vraiment inspirée?
3: Toujours pour l'histoire du fait que j'ai grandi dans ce style musical justement avec Nina Simone, Aretha, Louis Armstrong aussi, beaucoup Ray Charles. Et donc il fallait choisir parmi toutes ces personnes-là qui m'ont marqué. Et moi, ça a été beaucoup Nina Simone par sa voix grave et que j'affectionne énormément et aussi pour son histoire. Puis après, en fait, moi, j'ai fait une chorale quand j'étais au collège. Et du coup, tu chantes beaucoup avec la voix de tête et tout. Donc, tu te concentres plus sur une voix que tu essayes de manier pour qu'elle soit lisse. Et du coup, en sixième, j'ai justement découvert Amy Winehouse. Et en fait, elle m'a fait un vrai déclic avec le fait de chanter vraiment avec le cœur et le ventre. Et en fait, pas réfléchir à comment la voix sortait, mais en tout cas qu'elle sorte. Et du coup, ça m'a libérée énormément sur mes émotions. Et du coup, ça a été comme une grande sœur spirituelle, finalement, dans la musique, Amy, parce que du coup, elle m'a permis d'avoir les bases de la soul, et en plus, que j'ai pu rencontrer avec les autres artistes, puis avec le côté plus moderne, et du coup, aller plus vers de la pop, au final.
2: Bah, c'est incroyable, comme sœur spirituelle, je suis jalouse. j'ai vu aussi qu'il y avait Kid Cudi et 070 Shakes. En quoi leur travail t'a inspiré?
3: Kid Cudi, moi j'aime beaucoup, au niveau de l'atmosphère, c'est une atmosphère qui est très marquée, qui lui ressemble beaucoup, qui me parle parce que je la trouve tout aussi mélancolique mais un peu rêveuse aussi. Et il avait sorti un film animé qui s'appelle Hunter Galactic, si je ne me trompe pas. Je crois que c'est ça, je vais pas dire de bêtises. Et en fait, du coup, tout le long, tu suis une histoire d'un mec et en fait, toute la BO, c'est son à lui pour son album en fait. Et moi, ça m'a énormément marqué musicalement et physiquement, parce que moi, je marche beaucoup avec les couleurs dans la musique. Et donc, voilà. Donc forcément, qu'est-ce que dire en même temps, que dire de plus. Et c'est, moi, je dis « Oh, c'est Venus Shake », mais je pense que je suis même pas sûre de la prononciation. Non, mais je pense qu'on est entre les deux. et moi, c'est vraiment pareil pour toutes les prods musicales, parce que ça reste toujours hip-hop. Et en même temps, il y a un truc un peu électronique, moi, que je kiffe. Elle écrit hyper bien et j'aime beaucoup son atmosphère musicale. Et aujourd'hui, elle est connue, mais je trouve qu'elle pourrait être encore plus connue.
2: Ah bah, du coup, c'est vrai que moi, je connaissais pas. J'ai 0,70, c'est pas très...
3: Je pense que c'est pas mal.
2: Ça sonne pas très bien, je trouve.
3: Je sais pas. Oui, feeling.
2: Et Gabi, est-ce que tu as envie aussi de parler de tes influences
4: On est pas... Il y en a pas... Enfin, si, il y en a, mais pas les mêmes du tout. C'est vrai que moi, j'écoute pas beaucoup de tout ce qui va être rap, hip-hop, mais du coup, Clara m'apprend à écouter et à jouer ça, donc ça, c'est cool. Non, on va plus être sur des vieilles musiques, genre du Patti Smith, Bob Dylan, un peu plus folk. Donc, un peu rien à voir, mais en même temps, c'est de la musique où il y a pas beaucoup d'éléments, mais ils font pile la bonne dose de tout ce qu'il faut, comme la batterie, et ça, je trouve ça... assez chouette de rendre la batterie musicale. On peut souvent trouver que c'est on tape et on fait des sons, mais en fait, ce qui est hyper important, c'est de suivre la mélodie. Et donc, je trouve que tout ce qui va être folk et musique un peu plus douce, comme ça, minimaliste, ça apporte plein de choses, en fait, dans les différents styles, en fait.
2: Après, c'est assez complémentaire, finalement, dans vos influences. Des fois, il y a des choses qui se rapportent dans d'autres genres. Et moi, je trouve ça plus intéressant quand ça se mélange, justement. Est-ce qu'il y a d'autres aussi inspirations que vous avez en dehors de la musique et dont vous avez envie de nous partager aussi?
3: Bah moi, c'est plus ma déception sur une série qui s'est finie trop tôt. C'est The OA. C'est une série incroyable qui part d'expériences de mort imminente. Et en fait, c'est la réalisatrice qui est l'actrice principale aussi. Et en fait, je trouve que cette série est magnifique. C'est la même actrice que dans High Origins. Et je trouve qu'il y a toujours une forme autant de poésie que d'angoisse, de mélancolie dans ses images et dans ce qu'elle fait, qui, moi, personnellement, me parle énormément artistiquement. Dans tous les choix de colorimétrie, de dialogue, enfin je sais pas. En tout cas, moi je vous dis, foncez regarder The OA si vous avez jamais regardé, c'est vraiment trop cool. Par contre, ça s'arrête à la saison 2 parce que c'est comme ça, hélas. Donc on va faire des pétitions les zinzins pour que ça revienne.
2: C'est un peu frustrant.
3: Oui, c'est la plus grosse déception pour moi, je crois.
2: J'avais aussi une question, parce que en fait, chaque fois j'ai envie de la poser. Mais moi, ça m'arrive déjà en soirée. En fait, j'ai un truc dans ma playlist et en fait, j'ose pas la mettre parce que je sais pas pourquoi. C'est un peu le guilty pleasure. Et est-ce que t'as une musique comme ça que tu oses pas mettre en fait finalement?
3: Alors moi, je suis pas le genre de voilà, c'est ça que j'allais dire. C'est j'impose justement mes moments où justement j'ai des guilty pleasures et j'ai un peu envie qu'on mette de la pommade là-dessus et que je trouve ça trop cool justement quand mes potes ou quoi, on se fasse écouter nos trucs qui nous font kiffer. Et j'avoue, moi, mon big guilty pleasure, même je la mets toujours avant des concerts et tout, c'est Marwa Louds. Et à peu près tous ses sons, je kiffe parce qu'elle met dans une bonne humeur, c'est sucré, c'est pas prise de tête, j'adore.
2: Ça fait du bien.
3: Ouais, vraiment, j'adore.
2: Ouais, finalement, c'est guilty pleasure, en fait, on kiffe tous, finalement. Donc, ouais, en rêve, finalement, c'est trop marrant, je trouve.
3: Ou It's the Climb de Miley Cyrus.
2: Oh, je comprends.
3: Ça, je kiffe à mort.
2: j'adhère. on va revenir un peu aussi sur ton projet et notamment sur les perspectives futures. Comment t'entrevois finalement la suite de ton projet?
3: Du coup, là, moi, je suis en train. Là, on est pas mal dans la période de concert pour l'instant. Donc, ce qui est trop cool parce que j'écris beaucoup et je compose beaucoup. Ce qui nous permet des fois de rajouter des petits sons K-pop dans les concerts pour que ça change un petit peu et puis en même temps permettre de les tester et voir comment je peux les faire évoluer moi derrière. Et là, du coup, cet été, ça va être vraiment de la compo et de l'écriture un max parce que pour un projet 2027, ce serait trop cool. Donc, ça va être pas mal de travail là-dessus. Donc, plus en studio et en même temps, voir pour étoffer un peu le live aussi. Donc, juste énormément hâte de pouvoir travailler là-dessus, que du kiff et plein d'idées. Donc, c'est trop bien.
2: Ouais, ça fait une petite pause en même temps, mais en même temps, c'est quand même du travail. Oui. Finalement, faut pas.
3: Travail entre parenthèses pour moi, mais.
2: C'est comme de la passion avant tout.
3: Ah, ouais, à mort, bah, sinon, on ferait pas.
2: Ouais, je comprends. et pour celles qui voudraient te voir en concert, est-ce qu'il y a encore des dates aussi où on peut venir te voir?
3: Oui, carrément. En prochaine date, on a le 12 juin au Gazoo Fest. Je ne sais plus trop dans quel endroit c'est parce que je ne suis pas une très bonne élève. Oupsie. Saint-Denis d'Anjou. Et bah bim. On va aussi jouer à Trempeau. Je n'ai plus trop la date, encore une fois, très mauvaise élève. Et sinon, le 1er juillet au Grand Théâtre à Angers. Sauf que là, ce sera un format différent. Ce sera du piano-voix pendant une demi-heure. Donc voilà.
2: Et justement, bah, si les auditeurs voudraient avoir ton actu et écouter ton projet, où est-ce qu'on peut te trouver?
3: Et bah tout partout, site Jeff Bess, CJBETH sur Instagram et TikTok depuis peu, attention. Et après, bah, sinon, site Jeff Bess partout, Spotify, Qobuz, où vous voulez, j'y suis.
2: Partout.
3: C'est ça.
2: Bah, je pense qu'on a un peu de temps encore. Est-ce que vous avez envie de passer un petit message, vous dire quelque chose ou une phrase philosophique?
3: Bah, je crois que juste, c'est hyper important de s'aimer. Il ne faut pas qu'on l'oublie. Je crois qu'il ne faut pas non plus qu'on oublie nos bases et qu'il se passe plein de choses en ce moment autour de nous et à l'intérieur de nous. Soyez vivants et que pour vous. Aimez-vous un maximum si vous êtes bien entouré. Et bah, soyez reconnaissants et si vous n'êtes pas trop, et bah, essayez un maximum. Mais en tout cas, j'espère que vous serez plus tard, mieux entouré. S'il y a des gens qui ne sont pas trop entourés, que vous le savez, et bah, tendez-leur la main, parce que c'est trop important juste d'être humain et de vivre tel qu'on est, voilà, sans trop se réfuter, je ne sais pas le terme.
2: En tout cas, moi, je trouve ça vraiment touchant, et puis j'adorais, en tout cas, vous écouter et de connaître ton projet. Merci d'être venu, et puis moi, ça a été un super moment, et puis je fais une petite dédicace à mon petit neveu Elio. Il n'a que 6 mois, mais je suis sûre qu'il est déjà fan de mon projet.
3: Mais merci à vous en tout cas, merci beaucoup. C'était trop chouette d'être avec
2: merci
3: vous.
2: Bah, merci aussi.
1: De rien, et dédicace donc à Elio. Et donc un immense merci à CJBis. Bon voilà, ça sera la dernière fois que je le prononce. Hein, pour ce live incroyable qui nous a embarqué dans son idée vert du début à la fin.
2: CJBis.
1: C'est bon, j'ai réussi. Pour suivre leur actualité et découvrir ces morceaux, rendez-vous partout, CJBis. Voilà, je l'ai bien dit. Merci aussi à Sophie pour ses interviews, toujours menées avec beaucoup de justesse, de sensibilité et d'énergie tout au long de cette saison. Et bien voilà, c'est déjà le dernier live de la saison sur Prune. On espère sincèrement que ces sessions live du mercredi vous auront fait vibrer autant que nous. Et juste avant, petit tour de table. Oh là, j'ai jamais vu autant de monde en régie quand même. Hein. Ça, c'est la dernière émission. Donc, petit tour de table avant de se quitter. Je vais commencer par ma partenaire, ma coéquipière de cette année, celle qui vous a offert des superbes interviews à chaque émission. J'ai nommé Sophie, évidemment.
2: On a vécu des hauts et des bas. Ça a été très fort en émotion. J'ai envie de pleurer. Je plaisante pas du tout.
1: Non, non, non, pas du tout touchant, moi je me casse après je rentre plus, ça.
2: Ça a été une super expérience, j'ai vraiment adoré, j'ai fait plein de découvertes musicales et moi, je suis trop contente et d'être accompagnée de joies qui m'ont plu, c'est un bonheur.
1: Bah merci, bah, j'espère te revoir la saison prochaine. Hein.
2: Bah de ouf.
1: Et puis impossible de terminer sans parler de notre magicien du son, notre maestro de la technique, j'ai nommé Ismaël bien sûr.
0: Bonsoir, comment ça va ?
1: C'était
0: super, magnifique live, c'était très joli, merci beaucoup. Hein. Bah moi j'ai passé une super saison avec vous, hein. Vous avez bien tenu la barque à deux mine de rien, vous avez géré. Joachim, t'as 2 mois cet été pour réviser ton anglais, et puis on se retrouve à la rentrée avec grand plaisir.
1: Je fais déjà du Duolingo, donc ça va. Je voulais aussi remercier, merci énormément. J'ai perdu mes mots. Merci énormément donc Ismaël pour tout le travail derrière les boutons, les régalades et les galères de dernière minute également, hein, parce que les gros blancs avec toi on en connaît. Donc voilà, et je voulais remercier également, bon ils nous ont quittés en début d'année mais on les remercie quand même, grosse dédicace à Magali et Clément je crois. Je sais plus.
2: C'est Jonathan.
0: C'était Mathieu.
2: Mathieu, pardon.
0: Mais on peut passer un shadow, t'as Jonathan qui était pas là.
1: Mathieu, pardon. Mathieu et Magali qui nous ont accompagnés durant les premières émissions. Et surtout, un énorme merci à Clément et Théo qui ont géré toute l'ombre du live, les backstage, l'installation des artistes, l'organisation. On ne les entend jamais à l'antenne, mais sans eux, rien du tout ne serait possible. J'y arrive. Donc voilà, merci à vous.
5: Excuse-moi Joachim, mais t'oublies quand même un détail, c'est que c'est grâce à moi que vous avez fait des découvertes artistiques.
1: Tu me laisses pas le temps. Hein. J'allais le dire après. Hein.
3: Embrouille à prune.
1: Ouais, en gros tout prune, tous les 250 bénévoles, tout ça. Hein. Non, merci. Attends, Mélanie. Eh, je l'ai dit quand même. Je savais que c'était pas Manon. Ok. Ok. Donc voilà, c'est aussi l'occasion de saluer tous les métiers de l'ombre qui font vivre la radio au quotidien. Donc voilà, je me rattrape bien. Le tout dernier curiosité de la saison sera demain à 17h30 avec l'équipe du jeudi. Très belle soirée à tous et n'oubliez jamais, s'aimer au grand jour, s'unir dans nos différences et vivre sans masque, c'est là que naît la vraie liberté, celle qu'on construit ensemble et qu'on porte avec fierté. Allez Zoubi, et pour finir en beauté, on se quitte avec mon gros crash, mon énorme coup de cœur Artemas à écouter maintenant sur Prune.

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0: Bonsoir à tous, nous sommes sur l'émission ZLAD, Zone littéraire à défendre, et il est 19h et nous sommes trois autour de la table. J'ai Laura qui est une habituée et Emma, bonsoir.
1: Bonsoir.
0: Voilà, on est trois mais on va parler de d'un sujet qui nous a été inspiré par l'actualité. C'est quand même un sujet qui est très actuel. Le colonialisme, la colonisation. Donc c'est quelque chose. Enfin, on aurait tendance à dire oui, c'est dans le passé, alors que on a ce qu'on appelle le néocolonialisme et c'est quelque chose dont on ne parle pas assez. Donc on voulait revenir dessus avec trois livres qu'on a lus. On a lu Things Fall Apart de Chinua Achebe. On a lu 100 ans de solitude de Gabriel Garcia Marquez et L'autre moitié du soleil, qui est un autre livre de Chimamanda. J'ai oublié son nom. Oh mon Dieu.
2: Ça arrive, ça
0: je
2: arrive.
0: Le mettrai, normalement, quand je mets sur le podcast, je mets la liste des livres. Donc,
2: Elle écoute notre podcast.
0: Oui, voilà, c'est tout. C'est pour c'est la petite promo. on voulait commencer par parler de la violence coloniale, donc la violence des colons qui arrivent et qui débarquent sur les territoires. On voulait faire un petit point vocabulaire avant de commencer. Et du coup, on s'est renseigné sur des chercheurs, des sociologues, etc. Donc on a, pour la définition de colonisation et de colonialisme, on a choisi la définition de Peter Hecke, qui dit que la colonisation, c'est un événement, une période, alors que le colonialisme, c'est un processus, un mouvement social total dont la perpétuation s'explique par la persistance des formations spéciales issues des séquences de colonisation. Donc, séquences de colonisation, les formations, c'est ce dont on va parler, évidemment. On voulait parler justement de ce qui a justifié, selon les Européens, parce que la colonisation, ça partait des Européens, voilà, français, surtout dans les plus grands empires coloniaux, c'était la France et l'Angleterre.
2: Il y avait un petit peu de Belgique, un petit peu de Hollande, etc., mais c'était surtout la France et l'Angleterre.
0: Oui, le Portugal aussi, le Brésil, par exemple, l'Espagne.
2: Toujours l'Europe de l'Ouest, en fait, c'est toujours le même...
0: C'était ceux qui avaient accès, en fait, surtout à l'océan Atlantique. Et donc, la justification, ça s'est fait par exemple par la justification de la christianisation. Les missionnaires envoyés dans les colonies pour, en gros, le but de la colonisation, c'est de faire en sorte que tout le monde soit chrétien et croit en un seul Dieu. Dans Things Fall Apart, on a vraiment... les premiers événements de colonisation, en fait, c'est vraiment ça. En fait, on suit un personnage qui va, qui va subir la colonisation, les premiers moments de colonisation. Et en gros, il va, les premiers moments, c'est les missionnaires chrétiens qui arrivent et qui leur disent, en gros, nous avons été envoyés par Dieu pour vous demander de quitter vos mauvaises manières et vos faux dieux et de vous tourner vers lui pour être sauvés quand vous mourrez. Ils conduisent, ils bâtissent des églises. Ils leur disent que, en gros, leurs dieux, c'est des faux dieux et que ils vont aller en enfer s'ils continuent, que c'est des païens, des pécheurs, etc. Et c'est vraiment la première justification. Et après, on va avoir les missionnaires, enfin pas les missionnaires, mais justement le gouvernement. On nous dit que c'est le gouvernement royal, donc on peut en déduire que c'est les Britanniques. Mais c'est après, en fait, les premiers moments de la colonisation, c'est les missionnaires. C'est-à-dire, c'est notre devoir.
2: C'est ça, c'est penser en fait que c'est notre mission, qu'on est supérieur et que vraiment c'est notre mission, c'est de christianiser tout le monde et de faire voir à tout le monde le bon chemin, le bon endroit, enfin la bonne chose à faire, la bonne manière de vivre, parce que notre manière c'est la meilleure des manières et en fait il faut que tout le monde, soit vous êtes comme nous, soit vous n'êtes pas des humains en fait, c'est un peu ça.
0: Oui, et c'est aussi ça qu'on va avoir dans la justification de l'apport de la civilisation. C'est vous êtes tous des sauvages, donc en fait c'est notre civilisation, la civilisation européenne qui est la seule qui vaut il faut vous bah, on va vous obliger à le faire. Enfin dans Things Fall Apart justement, ils vont avoir le bah, justement des gouvernements qui vont arriver avec des tribunaux etc. et en fait qui vont les obliger à se conformer à la au mode de vie britannique anglais. Ils parlent même pas leur langue, donc en fait ils vont les obliger à parler anglais. Ils vont les obliger, à un moment ils vont leur dire de couper leurs tresses. C'était quelque chose de très symbolique dans leur culture, leur tradition. Et en fait ils vont les obliger parce que selon eux en fait c'est un truc de sauvage. Mm. Donc en fait c'est toujours ce truc de la civilisation européenne. C'est aujourd'hui encore ce qui peut se faire. On en parlera dans une deuxième partie, mais dans le néocolonialisme. Et justement, on a un grand penseur qui est Aimé Césaire, qui parle beaucoup de colonialisme, et justement qui disait que pour justifier la colonisation, la France et donc l'Europe vont accepter en fait des violences dont les principes sont à l'encontre de tout ce qui serait la civilisation européenne, donc la démocratie, les droits humains. Et en fait, c'est un espèce de pseudo-humanisme qui va dire il y a des droits humains. Mais on les considère comme ce qui est l'Europe. L'Europe, c'est les droits humains. Mais on va quand même, pour civilisationner les autres pays, on va accepter de tuer des gens. On va tuer en Indochine, torturer, emprisonner, sévir aux Antilles. Enfin, en gros, c'est vraiment un espèce de truc à deux vitesses. C'est pour ça que c'est vraiment pas une justification et que c'est faux. Et que c'est absolument pas le but. C'est vraiment de dire... On va promouvoir les droits humains et la démocratie tout en tuant et massacrant des gens. Ça n'a absolument aucun sens.
2: Bah, surtout qu'il y a plusieurs colonies qui ont reçu du travail forcé, il y a eu des travails sous la menace. Puis en plus, surtout, les colons, ils ont la meilleure vie. Ils ont les meilleures terres, ils ont les meilleurs accès aux postes administratifs. Vraiment, il y a une discrimination totale entre les colons qui arrivent et qui font de leur... d'une terre entre guillemets, étrangère pour eux, leur terre, et qui vraiment sont là par force. Et après, les personnes qui sont sur leur terre, c'est leur terre, leur culture, etc. Et qui, eux, sont amenés au plus bas. Sauf si tu es complètement d'accord, et là, tu peux avoir peut-être un petit bout de terre quelque part, ou un petit poste administratif, mais pas non plus le meilleur truc, mais quelque chose d'un peu plus bas. Mais quand même un peu plus que les autres, parce que bon, t'as accepté d'être comme nous, t'as accepté de suivre nos règles, etc. Ouais. Mais sinon, vous êtes au plus bas de la chaîne et vraiment vous êtes traité comme rien, alors que c'est vos terres et c'est votre culture. Quoi.
0: C'est ce qui se passe dans Things Fall Apart. Il y en a qui suivent en fait. Et eux vont être protégés, entre guillemets, même si ils vont en fait avoir des droits moindres par rapport aux hommes blancs en fait.
2: C'est ça.
0: Et justement, c'est encore Aimé Césaire qui disait, c'est que la colonisation va reposer sur la violence, la domination et la négation de l'humanité décolonisée. Donc en fait, on va spolier leur terre, on va dénier en fait leur culture et leurs droits à des religions différentes. Et on va les traiter, quand tu parlais de travail forcé, c'est une autre partie du colonialisme, c'est de dire d'aller piller les ressources naturelles et d'aller utiliser les populations autochtones en fait, pour s'enrichir. On pense à l'Amérique latine, je savais ce qui s'était passé, mais en gros... on va voir au Pérou Pizarro, qui est un colon en fait, qui va exiger 1 litre d'or des Incas en rançon pour un de leurs chefs, Atahualpa. Voilà, mon Dieu, je sais pas parler. Et en fait, ils vont lui donner, mais ils vont quand même massacrer tout le monde. Et en fait, les Européens vont se faire une fortune en fait d'or. Venant de l'Amérique latine, et ça a été béni par le Vatican. Donc encore, on parle des missionnaires, etc., de la civilisation, christianisation, etc., mais on va avoir le Vatican qui va bénir les conquêtes, sachant très bien que ils tuaient des gens. Enfin, les Incas ont été massacrés. Et voilà, il y a eu il y a quand même ce qu'on appelle, enfin, le génocide, les peuples américains en fait ont été génocidés, c'est-à-dire qu'on a fait disparaître les civilisations.
2: Oubliez pas que techniquement les génocides, dans la définition, si on a des traces et qu'on s'en souvient, c'est pas un réel génocide. Donc imaginez le nombre de génocides qui a fonctionné réellement. Parce qu'un génocide, c'est vraiment où, ne plus avoir aucune trace d'une culture, ne plus avoir aucune trace de, d'une...
0: C'est surtout vouloir éteindre une population parce qu'on la juge. Et là encore, voilà, on dénie leur humanité, en fait.
2: Mais c'est complètement l'effacer de tout. Donc, moi, c'est pour ça, avec le génocide, je trouve que j'ai une petite théorie que j'espère est fausse, mais qu'en fait, les génocides qu'on s'en souvient, ils n'ont pas réellement fonctionné, vu qu'on s'en souvient. Enfin, vu qu'on a des traces. Donc, je me dis, je suis sûre qu'il y a eu des génocides, des réels génocides, où genre, ils ont réussi à retirer toutes les traces. Donc, imaginez qu'il peut y avoir le nombre de cultures qu'il y a pu avoir, mais qu'on n'a aucune trace d'eux, parce qu'il y a eu un vrai génocide.
0: Sur la définition du génocide, c'est pas être entièrement exterminé, c'est juste vouloir.
2: Oui,
0: c'est pas, c'est dans la définition, c'est le fait de vouloir exterminer une entière population et de déshumaniser l'entièreté de sa population. Donc, c'est pour ça que des historiens vont dire que, évidemment, les peuples de l'Amérique du Nord, par exemple, et autochtones, ont été exterminés. Et pourtant, il en reste. Mais on a décimé leur entière population.
2: Absolument.
0: C'est
2: ça. Absolument. C'est...
0: Mais du coup, oui, on a une négation de leur humanité jusqu'à en fait vouloir. Alors que les Incas, par exemple, étaient une société. C'était prospère, une société organisée, etc. Et en fait, ils l'ont rayé de la carte tout en l'utilisant pour s'enrichir eux-mêmes, quoi.
2: De toute façon, avec la colonisation, les colons se sont quand même vachement enrichis. Mais en même temps, c'était un peu leur but. Mais les personnes, les pays et les cultures colonisées, eux, se sont complètement appauvris. Les terres qui sont confisquées, il y a tellement de choses qui ont fait que, tout le continent africain, il a été complètement appauvri. Mais de tout, en fait, de richesse, de matières premières, de culture, ils ont été appauvris de tout.
0: Oui, c'est ça aussi, c'est que on a aliéné les populations, c'est-à-dire qu'on a voulu faire disparaître des cultures, des peuples, des traditions. Et dans 100 ans de solitude, 100 ans de solitude, c'est un peu c'est un livre qui est un peu particulier, mais en gros, l'auteur a voulu mettre en métaphore. L'histoire de la Colombie, et justement à un moment ils ont ce qu'on appelle l'insomnie, et en gros c'est une maladie qui va leur donner une amnésie complète, et en fait c'est un peu l'image de les peuples oublient, on efface complètement leur mémoire et leur tradition, leur culture et leur langue aussi, justement. On va vous laisser pour une petite pause musicale avec The Third World de Immortal Technique, et on vous retrouve juste après.

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1: On vous retrouve après cette pause avec The Third World de Immortal Technique. Et on voulait du coup parler de des sociétés postcoloniales et du néocolonialisme. D'abord, petit point vocabulaire encore, le néocolonialisme, c'est un terme utilisé pour dénoncer le maintien ou le retour du colonialisme, c'est-à-dire de la volonté de domination coloniale après l'indépendance, éventuellement dans des formes détournées ou discrètes. C'est-à-dire que ce n'est pas forcément d'aller dans le pays et de reprendre tout, mais c'est d'utiliser des formes autres que la colonisation qu'on ait pu connaître dans l'histoire. Pour toujours avoir cette volonté de domination. Et du coup, on a quand même pas mal d'exemples. On va peut-être commencer par la France, en fait. Parce que la France est quand même un des empires les plus influents et les plus importants. D'ailleurs, la France est un pays qui a encore un territoire considéré comme non décolonisé. C'est la Nouvelle-Calédonie.

0: ont des manifestations et parfois qui vont aller très bien, la répression en fait d'une police coloniale d'un État qui ne veut pas leur donner l'indépendance. Et c'est peut-être aussi ça le néocolonialisme, c'est considérer qu'on est encore. On va y penser. Enfin, j'y pensais. On en parlait juste. Enfin, au début, avant l'émission. Mais par exemple, vous avez vu Mayotte quand il y a eu les ouragans. Enfin, l'ouragan qui a détruit une grande partie de l'île. Et que Emmanuel Macron est arrivé chemise blanche et manches retroussées et qu'il leur a dit arrêtez de vous plaindre parce que vous êtes en France et enfin en gros si vous n'étiez pas en France ce serait pire alors que c'est un département en fait oui. Donc voilà il dirait pas ça si on était dans la Creuse ou dans l'Aveyron mais du coup c'est aussi ça un peu le comportement colonial, c'est considérer qu'on leur a donné des trucs,
1: c'est ça. Juste petit rappel, hein, parce que j'ai vu, parce que j'ai trouvé, enfin, quand j'ai fait mes recherches, j'ai trouvé ça que finalement, je me rendais pas compte qu'on avait colonialisé autant. Petite liste rapide, et je pense qu'il n'y a pas tout, hein, mais en France, du coup, nous, les colonies françaises, il y a eu l'Algérie, le Maroc, la Tunisie, il y a eu la Mauritanie, le Mali, le Niger, la Haute-Volta, le Tchad, le Sénégal, le Côte d'Ivoire, Dahomey, j'ai envie de dire. Le Congo, donc une partie du Congo, le Gabon, le Centrafrique, Madagascar, la Somalie, et après en Asie aussi, il y a eu le Vietnam, le Cambodge, le Laos et les comptoirs en Chine. Et donc, entre guillemets, encore maintenant, c'était des colonies qui, du coup, il y en a certains qui sont décolonisés, mais qui sont restés dans pas parce qu'on reste dans la France, mais c'est un peu quand même, enfin, qui ont resté un peu dans l'économie française. Ouais. La Guyane, l'Antilles, Saint-Pierre et Miquelon. Il y a eu l'Inde aussi, on a un peu colonisé l'Inde. La Polynésie française, la Nouvelle-Calédonie, les Nouvelles Hébrides. J'ai envie de dire ça. Hébrides, oui, c'est ça. Mais donc ça fait un petit, quand même, ça fait une petite liste quand même.
0: Oui, mais on était un des empires les plus puissants. La décolonisation a été compliquée. Et encore aujourd'hui, on a des nostalgiques. Alors, surtout l'Algérie française. Nous avons encore et toujours des nostalgiques de l'Algérie française. Et justement, j'avais vu un reportage d'une journaliste qui avait fait avouer en fait, des anciens colonels, des militaires gradés, qui avaient commis en fait, des tortures pendant la guerre d'indépendance. Et en gros, elle disait, mais moi, quand je suis allée en Algérie, en fait, les gens voulaient juste qu'on reconnaisse
1: ce qui
0: s'est passé. Ouais. Et elle le dit, mais maintenant, en fait, ils veulent des excuses parce que c'est une société qui encore est imprégnée de la violence coloniale. Mmh. Et quand on voit des Français, des politiques qui les méprisent, qui leur disent, en gros, on va pas souhaiter parce que, enfin. S'autoflageller, c'est vraiment un truc qui m'est insupportable de dire oui, mais on va pas s'en vouloir jusqu'à la fin de notre vie. On dit parce pas
1: qu'il y
0: ça.
1: Il n'y a pas si longtemps. Moi, mon grand-père, à chaque fois, il en parle du fait que l'Algérie, tout ça, qu'il a fait la guerre d'Algérie et tout. Enfin.
0: Oui, et c'était il n'y a pas si longtemps. Il y a eu des crimes de guerre, de la torture. Ouais. Enfin, par exemple, Jean-Marie Le Pen a été, il a fait de la torture. Ils ont retrouvé un poignard. En plus avec des figures SS dessus, mais voilà. Mais après, ça surprend pas tellement, j'ai l'impression. Justement, il y a eu des crimes contre l'humanité faits là-bas. On a utilisé des armes chimiques. Et même il y a pas très longtemps, on avait eu un journaliste, Jean-Michel Apathy, qui avait fait un rapprochement entre le nazisme et le colonialisme en parlant d'Oradour-sur-Glane. Oradour-sur-Glane, c'était une commune en fait où il y a des soldats SS qui ont massacré en fait pratiquement l'entièreté de la population. Et en fait, ils ont tous rassemblés dans une église et ils ont mis le feu. Et en fait, Jean-Michel Apathy disait, mais nous on a fait pareil en Algérie dans les années 1800 quand on l'a colonisé. Et ils étaient tous furieux. Non mais vous vous rendez compte ? Et ils l'ont suspendu. Ils l'ont suspendu. Et alors qu'en fait, c'est vrai, il faut savoir que les techniques utilisées, notamment pendant la colonisation de l'Algérie, étaient de mettre des gens dans une espèce de caverne, enfin de grotte, quoi, de foutre le feu devant, en fait. Ils ne pouvaient pas sortir et ils mouraient asphyxiés.
1: Bah, je trouve que dans toutes les guerres, etc., il y a toujours cette technique qui. On la retrouve tout le temps.
0: Et donc, en fait, et c'est là aussi le point, c'est de dire que le

0: colonialisme a inventé a été violent. Et en fait, ne pas le reconnaître et ne surtout pas reconnaître après la violence exercée par l'État colonial, même dans la société même, enfin, je veux dire, c'est des sociétés inégales, en fait. Les Blancs étaient au-dessus, avaient tous les privilèges et c'est pas du tout une société qui était homogène et harmonieuse.
1: Bah, personne ne veut dire qu'ils ont tort. Hein. Franchement, c'est tellement contre-humain, mais en même temps, bah, t'avais tort, tu peux pas dire le contraire. Mais c'est sûr que, enfin, on est les méchants de l'histoire. Donc c'est sûr que, enfin, nos gouvernements, ils vont pas être en mode, ah mais c'est vrai que bon là on a fait de la merde.
0: Oui, mais
1: là,
0: tu vois, il faudrait, par exemple, au Danemark, le Groenland, en fait, ils ont fait des stérilisations forcées. En mentant hein, au peuple du Groenland, le Danemark, et ça a été reconnu. Et là, la première ministre, il n'y a pas très longtemps, avait dit oui, ça s'est passé, on le reconnaît et on présente nos excuses.
1: Mais
0: c'est rien, hein, mais déjà le reconnaître, ne pas dire non, mais c'est une espèce de nationalisme en mode notre pays c'est le meilleur et on a le droit de tout faire. C'est déjà, pour moi, se sortir un peu de ce truc de toujours améliorer notre image. On pensait aussi à parler de... Quand on disait, oui, on a construit des écoles. Vous avez sûrement, chez vous, entendu parler de ça.
1: Oui.
0: Et justement, c'est pareil. On essaie de se dédouaner, quoi.
1: Ouais. Mais oui, parce que y a le Parlement français en 2005 qui a dit que le programme scolaire reconnaissait en particulier que les rôles positifs de la présence française en Outre-mer et donc dans la colonisation. Et j'ai vu un article que j'aimais bien aimer. En fait, il disait, il y a trois questions qui sont... Alors, j'ai bien aimé parce que pour tout l'article, mais je ne vous ai pas vous faire tout l'article, parce qu'après, du coup, il demande ces questions. J'ai pas juste aimé les questions. Petit trigger warning, parce que bon.
0: Oui.
1: Mais c'est, les trois questions sont règlement soulevées. Faut-il condamner sans nuance l'entreprise coloniale qui a offert au pays... conduit des routes, des écoles et des administrations. La conquête et la domination coloniale furent-elles vraiment violentes? Et les indépendances n'ont-elles pas abouti à l'ascension du pouvoir des nouveaux maîtres qui ont pillé leur propre pays?
0: Oui.
1: Et donc après, dans l'article, il démantelait tout ça hein, et il a eu des super... Enfin, j'ai adoré lire cet article. Mais en fait, c'est vrai qu'à chaque fois, c'est vraiment les questions. C'est est-ce que réellement on était les méchants de l'histoire? Parce qu'on leur a donné ça, on leur a donné ça, on leur a donné ça. Bon, on va pas dire que, qu'on revient du nazisme, ils étaient super cool parce qu'ils nous ont fait des autoroutes.
0: Oui, voilà, c'est ça. Et en fait, je trouve que les pays devraient juste reconnaître. Et quand tu parlais d'accession, je crois que c'est un truc quand même qu'on voulait en discuter parce que ce qui nous a donné envie de faire l'émission, c'était ce qui s'est passé au Venezuela quand les États-Unis sont intervenus. Et en fait, c'est pas la première fois que l'Occident et surtout les États-Unis interviennent et vont éliminer les chefs d'État parce qu'ils ne suivent pas leur politique, ça les dérange, ou alors parce qu'ils ont des intérêts économiques. On pense par exemple à l'Irak pour les intérêts économiques avec le pétrole. Et toujours avec l'excuse de la civilisation et de l'apport de la démocratie. Donc on pense au Venezuela, dire oui c'était un dictateur, donc c'est pour ça qu'on l'a fait alors que c'est en dehors de tous le droit international. Mais du coup on peut penser à Fidel Castro à Cuba, qui était communiste, qui dérangeait et qui du coup a subi de nombreux attentats. On pense à Mohamed Mossadegh, qui était premier ministre iranien, qui a été renversé par la CIA et les services britanniques. On pense à Patrice Lumumba, qui était Premier ministre au Congo, qui a été renversé par la CIA et le gouvernement belge. Donc en fait, c'est des forces impérialistes qui ont qui s'assoient encore sur les pays anciennement colonisés. Et en fait, c'est des pays qui aujourd'hui ont des situations économiques qui sont plus pauvres parce qu'on les a pillés et qui du coup sont obligés d'être dominés par les États-Unis et l'Occident en général, quoi.
1: Puis en plus, bah là, enfin, il y a encore des guerres de colonisation, hein, ce qui se passe, effectivement, c'est pas totalement ça non plus, mais en même temps, bah, ce qui se passe entre la Russie et l'Ukraine et par exemple, bah, l'Israël et la Palestine, en soi, il y a aussi des problèmes de terre et il y a aussi
0: des problèmes d'impérialisme et en Palestine, la déshumanisation des populations. Des populations qui vivent en Palestine, en fait.
1: C'est ça.
0: C'est pour ça qu'on en parlera certainement dans une autre émission. Et on a déjà fait une émission sur la Palestine en tout début de saison. On vous invite à l'écouter. Et on vous laisse pour cette émission. Et on vous retrouve en juin pour des émissions spéciales Mois des Fiertés. On ne parlera que de littérature LGBT.
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0: Hey, salut à tous et bienvenue sur le 92 FM. Vous écoutez Calypso Club, votre mensuel musical en mixité choisie. Nous nous retrouvons en ce dernier mercredi de mai pour notre avant-dernière émission de la saison. Et je ne sais pas si c'est grâce à mon équipe de choc que j'ai si chaud, mais je peux vous dire que c'est la petite canicule dans le studio.
1: Voilà, ça
0: détend tout le monde direct. Je me suis dit que ça allait détendre tout le monde. Je ne sais pas vous, mais moi, j'ai du mal à réaliser qu'on est déjà presque en été. Bon, clairement, le réchauffement climatique, lui, fait bien flipper. Mais l'année est passée vraiment, vraiment, vraiment vite. Et avec le mois de mai en gruyère, ça n'arrange rien. Et surtout pas mon temps passé en terrasse. Mais bref, je me recentre. Ce soir, pour vous servir, il y aura la douce Jade qui nous fera l'honneur de la première partie d'interview, ainsi qu'une chronique. L'énergique Clara et ses magnifiques chroniques, l'inspirante Marline qui fera la deuxième partie d'interview et une chronique, et enfin notre tendre Marina, toujours au taquet pour nous faire une réalisation d'émission incroyable et qui nous fait coucou. Nous n'oublions pas nos camarades de l'ombre, notre talentueux Max à la photo et Mathias qui fait sa première émission avec nous ce soir pour la régie du live. Salut les gars! Moi c'est Chloé, toujours là pour vous servir. Alors ça dit quoi comme humeur du jour la team? On est comment par cette chaleur?
2: Je suis même pas sûr que ça existe, cette météo.
3: Dégoulinante, je pense que c'est le bon terme.
2: Une petite glace.
3: Dégoulinante, le soleil, c'est sympa, mais dosé quand même.
0: Dosé quand même. Très bien. Et pour le live de cette journée ensoleillée, nous accueillons aujourd'hui Théa et sa fidèle camarade, son auto-harpe. Et elle est autrice, compositrice et interprète et a sorti son premier EP intitulé Rencontre l'année dernière. Elle nous chante en français une musique pop douce et délicate que nous avons hâte d'écouter d'ici quelques instants. Je n'en dis pas plus car Jade est prête et n'attends plus que je lâche le micro pour commencer. Promis, j'arrête dans une minute, mais je me permets de saluer Théa avant de prendre le micro. Comment ça va et ta petite météo du jour?
4: Bonjour, merci à vous pour votre accueil. Et comme vous, hein.
0: Dégoulinante. Bon, c'est parti, on démarre.
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6: Et oui, Chloé, comme tu l'as si bien dit, on accueille l'autrice, compositrice et interprète Théa. À l'origine, Théa, de son vrai nom Angèle, proposait des reprises au ukulélé et à l'auto-harpe. L'année dernière, elle a sorti son premier EP Rencontre, il y a un an environ. Donc oui, j'ai dit l'année dernière, donc c'est logique. Oupsie. Un voyage intimiste à travers ses émotions, délivré dans une musique pop douce. Comme j'avais déjà pu te le dire, pour moi, ta musique, Théa, vient creuser dans les limites que l'on s'impose, le malheur que l'on suppose et le bonheur que l'on ose. Tu nous emmènes dans la légèreté de tes libertés et le poids de tes pensées dans l'humanité où chaque âme sensible se reconnaît. Donc ça fait environ un an que tu as sorti ton EP Rencontre et qu'une partie de ton rêve d'enfance s'est réalisée. Qu'est-ce que cette année t'a apporté? Est-ce qu'il y a eu des surprises ou au contraire des choses plus difficiles que tu n'avais pas anticipées?
4: Oui, merci Jade pour cette belle introduction, merci beaucoup. Donc que des belles surprises, et ça a aussi emmené des belles rencontres et la construction d'un spectacle. Confidence avec une autre musicienne, chanteuse, autrice, compositrice nantaise, Lynn Azoul. On a créé du coup, avec l'univers de nos chansons, un spectacle musical où il y a moitié théâtre et moitié de nos compositions Confidence. Donc ça c'était un gros projet cette année, grâce en fait, suite à toutes ces rencontres depuis l'EP Rencontre. Et sinon aussi des belles surprises avec des premières invitations à des festivals, donc cet été. Et également des émissions radio avec vous. Donc que des belles choses. Et aussi dans les difficultés, ça serait de savoir se mettre en avant, se vendre et oser aller ouvrir les portes. Ça, c'est plutôt ça le côté que je dois travailler. Et qui est beaucoup plus difficile.
6: Donc justement, tu parles de rencontres, et le titre Rencontre venait de toutes les rencontres que tu avais déjà faites pendant la création de ton EP. Donc avec cette année passée, est-ce que tu as l'impression que c'est un nouveau chapitre qui est en train de s'ouvrir? Et peux-tu nous en parler? Qu'est-ce qu'il y aurait dans ce nouveau chapitre?
4: Du coup, j'ai pu faire pas mal de scènes depuis la sortie. Et sur scène, j'ai pu déjà jouer des nouvelles musiques, les approprier, les corriger. Donc là, maintenant, j'aimerais bien là, commencer la création d'une deuxième sortie d'EP, mais peut-être plus au compte-gouttes, pas tout d'un coup, plus une après l'autre, une chanson après l'autre. Donc voilà. Ça serait moins, je dirais... Il y a plus de chansons quand même punchy et colorées. Voilà, pour contrebalancer avec cette première sortie qui était plutôt très douce et introspective. Voilà.
6: Et ce qui apporte de la douceur dans ton projet, c'est aussi ton auto-harpe. Oui. Pomme, une artiste qui t'inspire particulièrement, raconte avoir découvert l'auto-harpe avec le film Walk the Line. Toi, qu'est-ce qui t'a donné envie d'en jouer et qu'est-ce que tu aimes en particulier dans cet instrument ?
4: Mais moi, c'est Pomme. Clairement, moi, c'est Pomme.
3: Les vases communicants.
4: Et je rêvais de cet instrument. J'en parlais à mon conjoint. J'étais, mais je rêve de jouer cet instrument. Et toutes les nuits, je faisais ce rêve-là. Et, sauf que c'est un instrument qu'on ne trouvait pas facilement en France. Et là, mon mari, du coup, pour mon anniversaire, il en a trouvé en seconde main. Et du coup, il me l'a offert et il me l'a offert pour mon anniversaire. Il fait, de toute façon, c'est tellement beau que si tu n'en joues pas, on le mettra en objet de déco dans la maison.
0: D'ailleurs, pardon, je me permets de couper, mais pour les non-initiés, est-ce que tu pourrais juste peut-être décrire l'auto-harpe ? À quoi ça ressemble ?
4: Donc l'auto-harpe, c'est une sitar qui a été automatisée. Donc dessus, il y a des boutons d'accord. Et c'est un instrument avec 36 cordes qui a un peu une forme... triangle, rectangle, je ne sais pas trop comment dire. Le bas est un peu rectangle et ça finit en pointe comme un triangle vers l'épaule. Et on le tient contre soi comme un gros nounours ou un gros coussin auquel on fera un câlin, auquel on vient gratter les cordes, à peu près en description. Et c'est un instrument qui fait un son avec beaucoup de réverb et de sustain. Il entraîne beaucoup à la méditation et à l'apaisement, je dirais. Et donc voilà.
6: Super, merci pour la description. Vous pouvez regarder sur Google aussi, il y a des beaux exemples. mais du coup, cet instrument raconte beaucoup de choses sur ton univers quand même. C'est assez rare. Mais ce n'est pas le seul langage qu'on retrouve dans ton travail. Parce que dans Introspection et plus récemment sur scène, la danse prend de plus en plus de place dans ton univers. Donc je parlais du clip d'Introspection surtout.
4: Ah oui.
6: Est-ce que c'est un domaine que tu veux inclure dans tes musiques de façon plus systématique et comment la danse t'aide à créer et à t'exprimer artistiquement ?
4: Oui, effectivement, j'aimerais bien avoir plus de danse, mais étant toujours accaparée par un instrument de musique sur scène, par exemple, c'est très compliqué. Et donc là, aujourd'hui, au live à la radio, je vais essayer un peu de bouger un peu plus le corps en interprétant deux chansons sur bande-son. Après, j'arrive moins à m'entraîner parce que j'ai pas trouvé quelqu'un pour me conseiller, tout ça, de coach scénique, on va dire. Et j'ai pu, grâce à Jade aussi, une autre facette de Jade, sur le clip Introspection, explorer ça. Et ça, c'est vrai que je suis plus allée dans la danse cette année, mais pas spécialement sur mes projets. Mais à côté, j'ai rouvert les portes à la danse parce que c'est vraiment le mouvement du corps qui après, moi, ça va être source de créativité. J'ai vraiment besoin, cette année, ça aussi, il y a eu beaucoup de ça. Ouais.
6: Alors, sur un autre sujet, tu as quitté un univers très éloigné de la musique après une période difficile. Donc j'imagine que ça n'a pas dû être facile de partir d'un métier associé à la sécurité pour suivre ton rêve. L'ironie, c'est que la sécurité, c'est dans la sécurité financière, oui, mais aussi dans la santé mentale. Avec le recul, qu'est-ce que cette expérience t'a appris sur la recherche de ta propre sécurité et comment ce tiraillement entre sécurité matérielle et sécurité émotionnelle s'est-elle faite ?
4: Pas facile.
0: Pas facile, et puis je voudrais pas te mettre la pression, mais en régie, on m'a dit une minute.
4: ça a été très dur de se lancer dans une vie artistique quand on a effectivement un bon salaire et un revenu, comme tu disais, avec la sécurité. Mais c'est vrai que là, le niveau mental, ça allait plus très bien, et je ne regrette vraiment pas ce choix, parce que j'ai vraiment vécu ma meilleure vie. Mais aussi parce que je sais que je suis dans un cadre sécurisant où j'ai mon époux et qui est là, qui assure la stabilité financière. Et c'est mon mécène, mon premier mécène. Et sans lui, je pense vraiment que je ne pourrais pas faire ce que je fais aujourd'hui. Parce que ce n'est pas facile de vivre de la musique. Et même encore aujourd'hui, je, financièrement, je n'en vis pas. Quoi. Enfin, c'est vraiment des cacahuètes, quoi, on va dire. Et donc, du coup, et ça, c'était un gros travail d'accepter ça, de se dire, bon, pendant une période, tu n'auras plus de revenus, tu seras plus sécurisée, tu seras un peu dépendante de ton mari. Et ça, c'est toujours très difficile pour moi, mais j'ai appris à l'accepter en me disant, mais oui, mais dans ma famille, ça se passe bien. Moi, je suis mieux dans ma tête. J'ai plus fait de dépression et j'ai appris à accepter ça, même si parfois c'est difficile. Et chaque jour, je me dis, oui, mais là, je vis quelque chose d'incroyable et je remercie du coup l'univers, le ciel, voilà, pour tout ça. Et de m'autoriser aussi à le vivre aussi.
6: D'accord, merci beaucoup. Je te redonne la main, Chloé.
0: Ouais, et puis bah, super message de fin d'interview pour le coup, qui se termine déjà, mais on revient pour une deuxième partie d'interview après ton live. Tout de suite, petite reco musicale concoctée par Clara, qui a voulu mettre en avant un titre que notre artiste du jour, Théia, a inspiré. J'ai hâte d'entendre tout ça.
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Teia, la douceur acoustique et minimaliste de ta musique nous plonge dans un univers onirique très doux, avec des accents un peu mystiques et d'autres plus bruts, la chanson française poétique avec parfois des accents un peu folk. Tu joues notamment d'instruments assez originaux qui vont t'aider à amener cette atmosphère enivrante, on l'a vu, l'auto-harpe, à l'instar de Pomme, comme tu le disais, Jade, ce petit instrument à cordes donc, que tu as bien présenté. C'est avec cette auto-harpe notamment qui donne les premières notes cristallines à ton titre Vital Transfert.

Et c'est cette sonorité dans cette chanson, cette douceur épurée accompagnée de tintements mélancoliques qui m'a inspirée pour trouver ma reco du jour, assez récente pour une fois. En me baladant sur les réseaux sociaux, je suis tombée sur une vidéo d'Emma, de son nom d'artiste Emma Who, donc Emma qui, avec le point d'interrogation. Et bien justement, nous allons voir cela tout de suite. Elle, qui m'a intriguée par l'esthétique de ses vidéos sur Instagram, on la voit enregistrer des sons bruts comme le son d'un briquet qu'on allume, de clés que l'on secoue, pour créer un univers minimaliste avec des sons du quotidien. À l'instar par exemple d'une certaine Billie Eilish dans le titre « You should see me in a crown ».

Désolée, j'arrête un peu au pire moment. Frustrant, non ? Donc ouais, c'est bien le son d'un couteau qu'on aiguise, qu'on entend dans cette œuvre. Billie Eilish est vraiment une fervente utilisatrice des samples comme ça, d'objets du quotidien. Et moi, j'aime vraiment ce côté fabriqué, un peu brut, un peu artisanal de la musique. Je vous parlerai un peu plus tard de l'évolution de la technique, justement, dans le monde musical. Mais du coup, on retrouve chez Emma cette idée d'utiliser donc le loop, le sample, donc l'art de la boucle, qui fait qu'on peut se retrouver seul sur scène tout en se créant son propre univers musical. Pour moi, le loop, c'est l'art du présent. Ne rate pas la prochaine boucle, imprime-la à temps, crée ce mouvement synchronisé pour qu'il reste harmonieux et beau. Comme quoi, on peut faire du simple et de l'épuré tout en utilisant de l'électronique et avec très peu d'outils, mais juste bien utilisés. Je pense notamment à Imogen Heap et son titre Hide and Seek, où elle utilise uniquement un vocodeur avec sa voix a cappella pour créer toute une atmosphère enivrante et mélancolique, remplie d'harmonie vocale, avec un extrait que je pense vous reconnaîtrez.

0: Oui, je voulais le laisser en entier et je vois que Chloé n'a pas l'air
1: tout le monde connaît sauf moi. Je me sens très con. Mais c'est pas grave, je vais rattraper ça plus tard.
0: C'est un bah du coup pour Chloé et les autres, donc c'est un sample qui a été utilisé dans un son de Jason Derulo. Non, toujours pas. Bon bah très bien.
1: De nom, vite fait.
0: Voilà, dans les années je pense 2010 si je dis pas de bêtises. Donc voilà, en fait effectivement, il a piqué ce sample à ce morceau absolument magnifique que je vous recommande d'écouter en entier. Donc moi la chanson dont je vais vous parler, donc des Mahou, c'est Hollow. Elle est sortie le 1er mai, donc toute récente. Elle a de fortes inspirations, donc selon l'artiste de Beach House, Lana Del Rey, donc plutôt de la soft pop, de l'indie. Je trouve cette musique donc très pure, avec un sens de la mélodie et des harmonies très enveloppantes et très cohérente et pertinente. Elle utilise notamment un omnicorde, donc dans la catégorie des instruments un petit peu cristallins comme ça, mystique, pour accompagner les élans aériens de sa voix. Un usage de la réverb presque comme dans une cathédrale, une basse solide qui te donne des frissons, bref, tout pour nous emporter dans un univers fait de mélopées gracieuses jusqu'à donner un sentiment d'envol. Le clip vidéo aussi est très rafraîchissant, une live session tournée dans le Mammoth Mountain en Californie, un ancien volcan recouvert de neige, parfait durant cette canicule. Donc si vous voulez vivre l'expérience comme je la vie moi-même ces derniers temps avec cette musique, montez le son, surtout si vous êtes dans la voiture ou dans les transports à vive allure, c'est encore mieux pour les sensations et laissez-vous emmener librement.

0: Bon, bah, trop bien ta petite reco, Clara, même si je me sentis particulièrement vieille sur une partie de ta chronique. Voilà. Mais n'hésitez pas à nous suivre sur Insta pour avoir toutes nos recos. C'est un plaisir de vous les partager si vous les voulez. Et c'est maintenant l'heure du moment phare du Calypso, notre live. Théa nous livre un petit concert intimiste d'environ 25 minutes et on se retrouve toutes après. Bonne écoute sur Prune 92 FM.
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Bonsoir, bonsoir à toutes. Merci beaucoup de m'accueillir ici, Calypso Club. Merci à toute l'équipe. Je suis vraiment très contente d'être parmi vous. Donc, on va parler, comme vous avez entendu, de rencontres. Donc, quelle plus belle rencontre que la rencontre qu'on a vers soi-même, d'aller apprendre à se connaître. Donc, ça, c'était le thème d'introspection, la chanson que vous venez d'entendre. Et n'hésitez pas à aller découvrir le clip qui a été managé par Jade, aussi également présent, que vous avez pu entendre son interview à l'instant. Et donc, sur YouTube, voilà. Et la prochaine chanson, c'est Parmi ces gens-là. Donc, ça, c'est la rencontre vraiment avec les autres. Cette chanson, je l'ai écrite à la montagne, dans une chaleur l'été, tout aussi chaude qu'aujourd'hui. Donc voilà, parmi ces gens-là, et maintenant où vous soyez, vous faites partie de ces chansons, parmi ces gens-là.

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Voilà, j'installe tranquillement l'auto-harpe. Ça y est, je l'ai contre moi. Donc, dans cette recherche, dans mes rencontres, j'ai aussi rencontré vraiment notre environnement, tout ce qui nous entourait. Et la prochaine chanson, c'est Vital Transfert. Vital Transfert, c'est une ode à la biodiversité. Elle parle de notre nature si belle et de cette biodiversité si fragile. Et où que vous soyez, sauf dans votre voiture, bien sûr, c'est vraiment de fermer vos yeux et de respirer avec moi. Et prendre conscience vraiment de votre présence là où vous êtes. Essayez de capter les petits brins de fraîcheur là où vous êtes en fermant vos yeux, à écouter les oiseaux, les bruits de la nature, des criquets qui font leur petite musique dans ces chaleurs si chaudes. Donc voici Vital Transfert.

Merci beaucoup. J'espère que vous allez tous bien et que vous avez pu voyager un peu avec moi. Je viens de reposer l'auto-harpe et cette chanson et aussi tout ce qui se passe m'a mis beaucoup en colère. La vie des fois avec les gens qui nous entourent, ça peut être dans la famille, dans les bureaux. Et la chanson suivante, c'est « Pardonnez-moi » et qui parle aussi de colère, mais de pardon. Et donc voilà, « Pardonnez-moi » cette fois-ci sur Bonne Son pour vous donner aussi un peu une vue de ce que peut donner l'album sur les réseaux. Attendez, je vais boire un petit coup avant parce qu'il fait vraiment très chaud. C'est tout bon.

Vous aurez entendu une grande version instrumentale. Donc ceux qui la connaissent auront pu chanter en mode karaoké chez eux. Maintenant, dans cet album, celle-ci, c'est une chanson exclusive pour le Calixto Club, aujourd'hui, ce soir. C'est la chanson « Étoile » qui n'est encore pas vraiment présente sur les réseaux, à part des petits courts extraits, peut-être de 10 secondes. Donc « Étoile » est la prolongation quand même de « Rencontre », puisque c'est la plus belle rencontre que j'ai pu faire, celle de la naissance de mon enfant. Donc « Étoile » parle de ça. C'est une ritournelle, une berceuse. J'ai repris l'autoir pour ça. Et je vous invite vraiment, là où vous êtes, à chanter et de vous lâcher dessus. Et la chanter avec moi, vous allez vite retenir les paroles. Sachant qu'on est tous des enfants, tous les étoiles de quelqu'un, et que toute personne peut être une étoile pour nous. Donc voici...

0: Merci vraiment à toute l'équipe, on peut les applaudir bien fort pour cette très belle émission.
1: Ils sont vraiment nombreux.
0: Et ça fait plaisir à voir. Il y a une très belle humeur ici, malgré la chaleur.
1: Donc on va reprendre tous ensemble cette petite ritournelle.

Merci beaucoup, beaucoup, beaucoup, Théia, pour ce moment suspendu dans le Calypso Club. On reste avec toi encore un peu, car nous écoutons tout de suite ton titre Désir, le temps de se réinstaller et de boire un grand verre d'eau pour la deuxième partie d'interview avec Marlene.

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1: Merci Théia, merci pour ces émotions et bravo à toi. J'avoue maintenant mieux comprendre la mysticité de l'auto-harpe. Je me sens toute relaxée. Et toi, je voulais savoir comment tu vas.
2: Ah ben mieux que tout à l'heure.
1: Le stress est redescendu.
2: Ça y est, c'est fait. Voilà, c'est ça. Merci encore à vous, parce que franchement, c'est un super cadre. Et vraiment, merci. En plus, on a un petit peu de clim.
1: Mais il fait quand même encore très très chaud. Très merci chaud. À toi, vraiment, c'était super. Tu viens de nous présenter plusieurs titres de ton EP Rencontre. Qu'est-ce que ce mot pour toi? Le mot rencontre, qu'est-ce qui t'inspire?
2: Moi, ça a été vraiment le cheminement rencontre. La première rencontre, ça a été vraiment le cheminement avant de me lancer dans la vie artistique, le chemin vers soi, et qui a marché par des grandes marches. J'ai eu comme une envie de beaucoup marcher aussi, donc c'est vraiment un vrai cheminement. Et après aussi, la rencontre, c'est la rencontre des autres, parce que tout seul, en fait, on peut avancer plus vite sur certaines choses, mais on va pas loin. Il y a une citation qui dit ça. Et c'est aussi là toutes les belles rencontres que j'ai pu faire, notamment avec Jade, qui me permet aussi d'être avec vous, vous
3: merci
2: aujourd'hui.
3: Jade.
4: Merci Jade. Je vais pleurer en fait.
2: et aussi sur scène, je suis accompagnée régulièrement par un guitariste qui s'appelle JP. Et j'ai rencontré au même endroit où j'ai rencontré Jade. Et tout ça, en fait, ces rencontres permettent vraiment de créer des belles choses. Et donc, il est vraiment. C'était un mot en fait qui m'a beaucoup parlé et qui a vraiment résumé ce premier univers de cet album.
1: Et donc du coup, juste la rencontre avec JP, ça donne l'occasion d'un projet peut-être en duo ou ça reste solo, enfin, c'est...
2: Oui, exactement. Il m'accompagne de plus en plus, là maintenant, depuis un an maintenant. Il m'accompagne sur les différentes scènes, ce qui permet d'être à deux et d'avoir aussi un soutien. Et il va apporter vraiment toute une autre couleur aussi et plus d'ampleur avec les guitares électriques. Et donc des jolies mélodies ou alors des fois une rythmique, et c'est hyper sympa. Et pareil, la scène, c'est bien aussi quand c'est partagé,
1: bien sûr.
2: Plutôt que d'être tout seul et à essayer de porter tout le monde, et au moins là à deux, c'est vraiment agréable de pouvoir partager ça.
1: Et justement, tout à l'heure, tu parlais du fait que tu avais envie de te tourner un peu vers un univers un peu plus coloré, peut-être un peu plus punchy, ouais. Donc c'est avec l'aide de JP que tu veux développer ça?
2: Exactement, ça m'a beaucoup aidée, ouais, effectivement.
1: Tu dis t'inspirer de célèbres artistes comme Barbara Pravi, Tim Dup et Ben Mazué. Est-ce que tu peux décrire ces sensations qui t'animent quand tu les écoutes?
2: J'aime bien être un peu seule à les écouter, au moins quand ils sortent leur album.
1: Pendant tes longues marches, du coup.
2: Non, plutôt à la maison. Là, c'est plutôt les écouter vraiment en mode... j'écoute, je suis avec eux, quoi, pleinement avec eux. Et après, quand je commence à les connaître, alors là, c'est les chanter à gogo et danser dessus. Et même ma fille, elle les connaît par cœur. Barbara Pravi ou Ben Mazué, elle connaît déjà, elle a 4 ans, mais elle connaît déjà tout. Toutes les chansons d'adultes, quand même. Mais du coup, c'est drôle, ouais. C'est vraiment... j'y plonge bien dedans.
1: Et justement, est-ce que toi, ça t'inspire après pour ton travail?
2: Je ne sais pas, parce que je ne fais pas du tout, je pense, leur style de musique. Mais oui, forcément, je pense... Pomme, surtout, m'a beaucoup inspirée avec l'auto-harpe. Tout a démarré grâce à Pomme et l'auto-harpe. Et après, oui, tous les artistes vont forcément nous inspirer. Hein. Ça, c'est clair. Et même, je pense, des fois, on m'a comparé à des artistes. On me dit, ah, on a retrouvé un tel. Alors pourtant, je les entends à la radio, oui, mais je vais pas les écouter. Donc, mais par contre, j'ai grandi avec, forcément, on les a entendus. Et donc, du coup, ça, c'est sûr.
1: Justement, je voulais revenir un petit peu sur le titre Pardonnez-moi, qui personnellement m'a beaucoup touchée. Je voulais savoir, entre guillemets, à qui tu pensais dans ce Pardonnez-moi, et qu'est-ce que tu dénonces ou qu'est-ce que tu veux transmettre.
2: Donc là, vous n'avez pas trop entendu les paroles peut-être, mais celle-ci, c'était dans ma vie d'avant, ma vie parisienne. Dans vraiment ce rythme effréné où du coup je m'écoutais plus, j'étais vraiment plus du tout dans mon corps. Enfin, j'avais les épaules qui arrivaient à mes oreilles, je respirais plus. Enfin, c'était vraiment. Mais je me suis pas vue devenir comme ça jusqu'au jour où en fait je craque. Et j'étais toujours en colère contre tout le monde. Enfin, c'était vraiment... Donc, c'était plutôt... C'est vraiment adresser un peu pardon à ma famille, parce que forcément, c'est avec son entourage proche, on se lâche plus, on lâche plus nos émotions. Donc, c'est vraiment souvent mes parents, hein, à l'époque, et mon conjoint qui prennent un peu tout, ma décharge émotionnelle en pleine face. Et donc, c'était vraiment adressé, je pense, à ma famille, surtout à mon entourage proche. Et aussi à moi-même, en fait, en disant, oui, j'ai ces émotions, j'arrivais pas à les accepter, à les contrôler. Et du coup, c'était tout un travail personnel aussi là-dessus. Et aussi, c'est de se pardonner soi-même, de dire, on les vit, on a le droit de les vivre pleinement. Les gens vraiment à qui on tient, ils sont... Enfin, si, c'est là qu'on peut voir les personnes vraiment qui ont un lien fort avec soi, c'est s'ils ont aussi accepté ça et qui nous pardonnent aussi des fois ces états d'âme pas toujours faciles à maîtriser.
1: Je trouve que du coup, ça fait vachement de sens avec l'autre titre, Introspection. Ouais. On voit qu'il y a vraiment un travail de rencontre avec soi-même. J'embraye, du coup, j'arrête sur le côté musique et je voulais plutôt parler à ce moment-là du théâtre, de la musique et du chant. J'ai l'impression que tu peux mélanger une multitude de médiums et je trouve ça incroyable. Je voulais savoir qu'est-ce que tu aimerais approfondir et pourquoi.
2: Mais ça, le côté danse que Jade a abordé, c'est vrai. Parce que là, du coup, le 31...
1: Jade.
2: Moi, je suis fan. Je suis fan de Jade.
4: Non, mais c'est ton moment, là.
2: Et du coup, là, je vais faire le 31 mai. Vous pouvez tous venir à Saint-Sébastien-sur-Loire. Il y a un festival de danse, Régal Danse, sur toute la journée du dimanche 31 mai, où il y a des initiations danse aussi. Et il y a une dame qui fait de la danse, Karine, qui m'avait vue sur scène et m'a dit « On veut que tu viennes avec nous, si t'es partante. » Donc là, je danse pas trop parce que je suis avec l'auto-harpe. Mais en fait, on retrouve quand même c'est de mélanger la danse avec la musique où du coup, je vais pas avoir de fil. Donc je vais avoir un micro-casque et puis des connexions, je sais pas, du Bluetooth peut-être.
1: Des nouveaux trucs.
2: Et du coup, de vraiment être dans ces mouvements-là. Et oui, et après, d'essayer comme... On en parlait peut-être trouver des musiciens, mais c'est pas facile de faire rentrer des musiciens dans un univers pour que j'ai plus de liberté sur scène. Avec JP, du coup, il y a plusieurs musiques où j'utilise plus d'instruments et où je peux me lâcher un peu, danser. Bon, après, je fais pas grand-chose, les scènes sont souvent petites et tout, mais au moins être plus souple, quoi.
1: Et justement, tout à l'heure, on a eu la chance de voir quelques de tes gestes. Est-ce que tu peux nous les expliquer? J'avais l'impression qu'ils pouvaient aussi aider à parler le langage des signes. Fin...
2: Oui, mais ça, c'est grâce au spectacle Confidence. On a voulu faire du chant signé. Et donc, du coup, on a trouvé ça important sur cette chanson du Pardonnez-moi avec le chant signé. Et ça, par exemple, j'aimerais bien le mettre sur scène, mais généralement, je suis avec mon instrument, donc je ne peux pas. Donc là, j'étais à la radio, je vais le faire. je vais m'entraîner. Et ça, c'était aussi quelque chose qui... Je trouve, en fait, c'est très beau le langage des signes et c'est des petits gestes qui peuvent facilement se mettre sur une scène et c'est très poétique. Ça, je trouvais que c'était vraiment... j'aime beaucoup quand il y a des artistes où il y a le chant signé à côté. Et franchement, je trouve ça très, très beau et très doux aussi. Et aussi, en plus, ça peut ouvrir, en plus, ça peut parler à d'autres, à tous ceux qui ne peuvent pas entendre. Donc, je trouvais ça vraiment... vraiment bien. Bon, genre, c'est nous, j'ai que les prémices là sur une chanson, mais ça peut être quelque chose à approfondir effectivement.
3: Ouais, valoriser l'inclusivité dans la musique aussi.
1: On sera peut-être la prochaine invitée pour le festival Handiclap l'année prochaine. Justement, tu nous as parlé aussi du théâtre et de la pièce avec, qui s'intitule Confidence.
2: Oui.
1: Et c'est
4: avec Lynn Azoul.
1: Merci. Est-ce que tu peux nous raconter un petit peu cette histoire?
2: Avec Lynn Azoul, on s'est rencontrés sur des scènes ouvertes sur Nantes. Et de là est né, on s'est dit, on aimerait bien raconter nos chansons en histoire. Donc Lynn Azoul, elle a vraiment un cursus très théâtre. Elle a fait les cours Florent avant de se lancer dans la musique. Et de fil en aiguille, moi j'avais trouvé une date pour un festival, mais finalement le festival s'est pas fait. On s'est retrouvés toutes les deux, on s'est dit tiens, on va créer un spectacle. Et de là, en fait, on a créé un spectacle. On est vraiment sortis de notre zone de confort et on a kiffé. Franchement, on a écrit une pièce d'1h20, mêlant nos chansons ou ces deux copines en fait dans une colocation. Et elles abordent des sujets avant de partir en soirée. Et on passe vraiment par toutes les émotions qu'une femme peut traverser. C'est vraiment les émotions de la femme. Il y a, dans le public, on nous a dit, mais d'habitude, on aborde une ou deux émotions, mais vous en avez 10. Je dis, bah ouais, bienvenue dans, chez une femme. on traverse plein d'émotions et on parle de sujets vraiment divers et variés. Le thème, c'est la liberté, en fait. La liberté de son corps, la liberté aussi... aussi enfin sexuel aussi enfin vraiment il y a plein de on parle de désir on parle des précautions hein, du consentement et on parle aussi de l'environnement avec ben voilà il y a Vital Transfer par exemple dans Confidence donc on aborde vraiment plein de sujets l'amitié aussi et ouais voilà c'est assez riche.
1: Est-ce qu'il y a des futures représentations?
2: On aimerait bien. Ouais. Là, pour l'instant, on va commencer les prospections. Voilà. Pour l'instant, malheureusement, j'ai pas de date à communiquer.
5: Mais une actu quand même. Il y a le TNT, peut-être.
2: Oui, certainement, peut-être le TNT. Oui.
1: Les antisèches.
2: On va pas s'avancer avant d'avoir une date bloquée.
5: Mais c'est possible.
2: C'est possible.
6: Et puis il y a une actu d'un tremplin aussi, il me semble, où tu es en ce moment sur un tremplin.
2: Ah oui.
6: Ouais,
1: n'hésite pas.
6: Je crois, hein, on m'a dit.
2: Donc là aussi, c'est une autre exclusivité. Vous pouvez aller voir le live sur YouTube de Chat. Donc, @teia5, c'est mon compte YouTube. Avec JP, mais du coup, je me suis inscrite à un festival, le tremplin musical. Et il faut voter chaque jour, entre le 1er et le 21 juin, sur le site du tremplin musical. Et voilà, donc moi, j'ai présenté Chat. Et la chanson, je me suis dit, c'est assez coloré pour l'été, là, les beaux jours. Donc voilà, c'est une nouvelle aussi.
3: Ouais, allez voter. Voilà.
6: Attends, le nom du tremplin, toujours aller pour voter. Rappeler aux auditeuristes.
2: Musique, @AL. A-L.
6: Ok.
1: Et du coup, ça t'ouvrirait sur quels autres projets, ce tremplin? Quelles portes?
2: Des belles portes. Hein.
6: Des
2: ouais. Le parrain du tremplin, cette année, c'est Benabar. Une année, ça avait été Chimène Badi. Une année, ça avait été... Old Olaf. Enfin, il y a vraiment eu c'est vraiment des personnalités qui sont les parrains. Et après, généralement, ils ont fait des grosses scènes. Ça leur a ouvert vraiment des ouvertures de festivals assez connues. Ouais. Donc, des coachings et aussi des enregistrements studio. Enfin, il y a vraiment plein de choses. Ouais. C'est un très beau tremplin.
1: Et je vais terminer cette petite rubrique avec une question qui, moi, m'interpelle. Je voulais savoir pourquoi l'utilisation des plumes.
2: Les plumes, elles sont sur la pochette de l'EP de 6 titres. Et je trouvais que ça caractérisait bien l'univers Teia, où c'était très doux, c'est enveloppant, certaines chansons assez légères qui allaient vraiment nous poser dans un cocooning. Donc je trouvais que les plumes étaient pas mal. Et c'est joli sur scène, ça vole au vent comme ça. Ça s'en mêle aussi, je passe des heures à les démêler. Mais oui, du coup, ouais, c'était surtout pour ça.
3: Oui, Jade, on a encore un peu le temps. Youpi, on prend le micro.
5: Eh bien, c'est une super nouvelle. Alors, je ne pensais pas. Donc, attendez.
3: Alors, tu n'as pas 10 minutes d'interview. Oui. Tu as le droit à une ou deux questions.
5: C'est pas grave. Alors, justement, parlons des plumes. Je me demandais pour la suite de tes projets, tu as dit que tu voulais faire un projet un peu plus punchy. Est-ce que tu resterais dans ton cocon de plumes ou est-ce que tu irais explorer d'autres univers visuels?
2: Faut que j'y réfléchisse. Alors, déjà sur Chat, vous allez me voir dans un autre univers visuel. Je suis en rose bonbon avec une veste rose et verte. Donc, pas du tout le même univers. Là, j'étais en salopette. Et pour aujourd'hui, j'ai sorti une robe de princesse.
3: Que vous verrez sur les photos et vidéos. Incroyable robe, magnifique.
2: Donc là, déjà, si je garde la robe de diva, ce sera déjà un autre univers dans lequel faut que je m'habitue à être. Et donc là, non, c'est un peu encore en réflexion. Mais c'est vrai que j'aime bien mes petites plumes quand même.
5: D'accord. Peut-être toujours des petites plumes, mais peut-être avec... elles sont dans les airs, peut-être. Ou peut-être elles sont entourées de soleil, je ne sais pas. Ouais. Je te donne des idées pas ouf, mais voilà.
3: Être mignonne, Jade.
6: Pour des conseils de DA pas ouf.
1: Appelez Jade.
5: On salue l'improvisation. Est-ce qu'il nous reste du temps ou pas?
3: T'as encore une question, je veux pas te couper.
5: J'ai encore une question. Oui.
7: La dernière.
5: Oh, oh, la voix.
6: La grosse voix de Marie. Elle me fait peur.
5: Alors, ok, alors j'ai une question. J'espère que tu vas bien comprendre cette question. Alors, je voulais parler de la chanson « Désir ». Une manière pour toi de parler du désir de manière plus tendre, moins sensuelle que ce que l'on peut avoir l'habitude d'entendre. Tu chantes une chanson en concert faisant suite à ce sujet, évoquant les blocages, une sexualité qui se plaît plus dans la personnalité que dans le corps. Était-ce important pour toi d'évoquer ce sujet de manière différente? Peut-être une manière qui peut correspondre à des personnes qui ne se retrouvent pas dans les chansons habituelles parlant de sexualité. Pourquoi tu as voulu évoquer ce sujet?
2: Désir, elle avait deux lectures. Ça pouvait être le désir d'une personne qu'on désire être, mais qu'en fait, on ne s'autorise pas. Et aussi, c'était le désirer faire aussi des... Enfin, même dans des rencontres, hein, l'image que j'avais du... En image, si je voulais le mettre en image, c'était par exemple deux femmes qui se croisent. Et en fait, on voit leur regard, il se passe quelque chose, mais finalement, elles sont complètement différentes dans leur personnalité. Et tout se passe dans leur tête. On ne sait plus si on est dans la tête de l'une ou de l'autre, mais il se vit toute une aventure entre elles deux. Et c'était mélangé. Est-ce que c'était désirer être l'autre personne en se disant ouais, elle est la personne que j'aimerais être? Ou alors est-ce que c'est le désir vraiment plus sensuel, charnel, qui naît entre ces deux personnes? Donc dans Désir, on pouvait retrouver ces deux lectures. Et ouais, voilà. Je ne sais pas si j'ai répondu okay. à ta question.
5: En fait. Et concernant du coup l'autre chanson, je parlais aussi de l'autre chanson qui n'est pas encore dévoilée.
2: Que tu as entendue.
5: Mais qui est un peu la suite. Et ouais. Où du coup, tu en parles de manière très différente de la plupart des chansons et dans cette société très sexualisée.
2: Donc ça, voilà. Si tu fais appel à la chanson « Quand » que oui, je fais en piano-voix. Pour ce, il faut venir me voir en concert. Et donc oui, quand en fait, ça parle plutôt c'est le désir, mais on dit qu'on peut aimer sans désirer. Dans toute la télévision, la film, les publicités, c'est très le désir sexuel, machin et tout, très charnel. Et qu'en fait, on oublie ce côté des couples long terme qui se connaissent depuis longtemps et que le désir, il change. Et des fois, on peut se poser des questions en disant mais je l'aime plus mon partenaire, je sais pas, je ressens plus les mêmes émotions, alors qu'en fait... Ça, pareil, c'est dire, mais non, en fait, je l'aime, on est bien ensemble, mais c'est juste qu'on peut s'aimer sans désirer. Cette chanson, elle parle vraiment de ça. Et de relaisser les choses venir et de surtout ouvrir à la communiquer avec son partenaire, en fait, sur tous ces sujets-là. Ça peut beaucoup aider au lieu de se faire plein de films dans la tête. Et donc, voilà vraiment le thème de cette chanson qui sera dans les prochains...
5: Bah, je trouvais assez important d'en parler parce que c'est vrai que c'est pas un sujet abordé de cette manière-là fréquemment. Donc voilà. Mais merci beaucoup pour ta réponse.
3: Et en plus, on finit sur une exclue. Et moi, j'aime bien quand on finit sur une exclue. Voilà. Merci beaucoup pour ce super moment avec toi dans le Calypso Club. Mais je crois qu'il est temps pour Jade de reprendre le micro pour sa chronique coup de cœur inspirée de toi et qu'elle va nous présenter tout de suite.
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0: Pour cette chronique, ton univers, Théia, m'a dirigée vers une artiste qui m'a semblé évidente. On en a déjà parlé, déjà, depuis tout à l'heure, on n'arrête pas d'en parler. Mais déjà parce qu'elle t'inspire, mais aussi parce que la poésie est au cœur de ses textes. Les sujets qu'elle aborde sont parfois traités avec subtilité, parfois communs, souvent étonnants et osés, et incarnent pour moi un espoir partagé dans un monde qui fait peur. Sa musique appelle à une réunion d'âmes qui souhaitent le meilleur pour notre monde et notre humanité. Connaissant l'humaine que tu es, cela ne m'étonne pas que ces sujets t'inspirent. Musicalement, vous partagez un instrument. Il y en a peu qui utilisent le même en France, donc tu dois très certainement deviner de qui je parle maintenant. Et oui, je parle évidemment de Pomme. La première fois que j'ai vu Notwarp, c'était sur la vidéo de Pomme reprenant Bad Guy de Billie Eilish. Une version tellement belle. La deuxième fois que j'ai vu Notwarp, c'était au festival Trajectoire où nous nous sommes rencontrés. Et ce qu'on peut dire, c'est que tout le monde était intrigué par cet instrument dont je trouve la sonorité magique et féerique. Alors, pour en savoir un peu plus sur cet instrument, j'ai fait mes petites recherches. L'autoharpe est née à la fin du 19e siècle dans un contexte où beaucoup d'instruments étaient inventés pour rendre la musique plus accessible aux amateuristes qui ne lisaient pas forcément les partitions. En 1882, Charles F. Zimmerman, un fabricant d'instruments américain, dépose un brevet pour un instrument utilisant des barres d'accords. On considère donc généralement qu'il est à l'origine de sa création, même si l'instrument a depuis beaucoup évolué. L'idée d'origine était de permettre aux familles de jouer de la musique chez elles sans faire des années de formation. L'instrument est ensuite circulé dans la musique populaire nord-américaine, comme dans la folk, la country, les musiques traditionnelles des Appalaches ou encore dans certaines musiques religieuses. Mais au XXe siècle, c'est Mabel Carter qui pousse la popularité de cet instrument en l'utilisant de manière différente. Elle joue de l'autoharpe parfois à plat, souvent contre le corps, avec une technique originale qui intrigue son public. Elle joue en solo, mais également dans le groupe très connu The Carter Family, composé d'elle, de sa cousine Sarah Carter, et du mari de sa cousine A.P. Carter, qui est également le beau-frère de Mabel Carter.
1: Oh là. Beaucoup de Carter.
0: En 1943, le trio se dissout et elle décide de créer un nouveau groupe, Mother Mabel and the Carter Sisters, toujours dans la famille, mais avec elle, on y retrouve ses trois filles, Hélène, Anita et June.

0: Ces groupes et surtout le jeu de Mabel Carter à l'outharpe et à la guitare ont révolutionné la musique country. Elle est surnommée la mère de la musique country et a inspiré de nombreux musiciens et musiciennes dans le monde. Aujourd'hui, on trouve des outharpes avec différents nombres de cordes et de barres d'accords, avec toujours comme but le fait de simplifier l'accès à l'harmonie sans simplifier la musique. Pomme a eu l'envie de jouer de cet instrument en regardant le film Rock the Line, un biopic sur Johnny Cash. Dans ce film, l'actrice Reese Witherspoon a appris l'auto-harpe pour pouvoir incarner June Carter Cash. June Carter, dont je vous ai parlé plus haut, la fille de Mabel.
1: Faut que tu nous dessines l'arbre généalogique.
0: Bon, en gros, Johnny Cash, c'est le gendre de Mabel Carter. La fille de Mabel Carter, c'est June Carter Cash qui a inspiré Pomme dans le film sur Johnny Cash.
1: Oula, voilà. Très bonne maîtrise de ton sujet.
0: Et donc, j'ai vu ce film et personnellement, je ne l'ai pas aimé. Pas parce que le film est frontalement mauvais, mais parce que j'ai détesté le comportement du personnage principal, donc Johnny Cash, tout le long du film. Un mec que je ne qualifierais pas de mec bien. Par contre, le rôle de June Carter m'a intriguée et donné envie d'en savoir plus sur elle, alors à quand un biopic sur Mabel and the Carter Sisters? Un autre point qui m'a donné envie de parler de Pomme, c'est ta chanson Vital Transfer, une ode à la nature. Une chanson où tu la personnifies, et où tu chantes sa souffrance. Sous ce climat plus qu'anormal pour un mois de mai, il me semblait important d'évoquer ce sujet. Oui, c'est déjà arrivé qu'il fasse chaud en mai, mais avec ces températures, cette durée et sur une si grande partie du pays, c'est extrêmement rare. Selon plusieurs météorologues, c'est même considéré comme la vague de chaleur la plus précoce observée en France depuis le début des relevés fiables. Des centaines de stations ont battu leur record mensuel. On ne parle pas d'un coin du sud qui a un pic de 35 degrés en après-midi, mais d'une grosse partie du pays qui se retrouve d'un coup avec des températures de début d'été, en plein mois de mai. En vérité, ça fait des années que l'on nous en parle et j'aurais aimé en grandissant que le faux bulletin météo de 2050, présenté par Elvin Delia en 2014, ne ressemble pas à nos bulletins de 2026. Je ne sais pas si vous vous en souvenez, mais à l'époque, c'était un bulletin fictif de sensibilisation au réchauffement climatique, réalisé avec des projections climatiques et diffusé dans le cadre d'une campagne de l'Organisation météorologique mondiale. On montrait une journée imaginaire du 18 août 2050 avec des températures d'environ 40 degrés. Ce qui paraissait choquant pour 2050 ressemble maintenant à des températures observées de manière beaucoup plus régulière et nous ne sommes comme 2026. Alors on essaye de faire ce qu'on peut, selon chacun, se déplacer davantage en transport en commun pour utiliser moins de carbone, faire attention à ses consommations d'énergie, manger plus de végétal, éviter le gaspillage alimentaire, se tourner vers de la seconde main, du troc, planter local, soutenir des associations locales, laisser des zones sauvages, participer à des nettoyages, faire partie de collectifs, d'associations, de festivals ou encore de lieux culturels qui veulent réellement réduire leur impact écologique. Et puis essayer de voter au mieux pour notre futur et celui de notre planète. Alors on est dans une génération qui connaît le terme éco-anxiété, mais aussi une génération parfois moquée ou utilisée à travers ses peurs légitimes. Alors quand l'art s'empare de ce sujet, il rappelle que l'on peut être en colère face aux cadeaux les plus polluants que ne s'offrent que les milliardaires, face à la puissance des plus ignorants et que l'on a le droit. Que l'on peut être triste, submergé par l'incompréhension des systèmes qui régissent nos sociétés, que l'on peut aussi se sentir uni dans cette vision et qu'on n'est pas seul à avoir peur. Alors, à travers les mots, la musique, la danse, la peinture et toute autre forme d'art, on peut sensibiliser, raconter des histoires porteuses de messages. La culture peut changer les manières de penser, la culture peut aider à comprendre. Alors, je dirais que ce n'est pas facile de voir le monde se dégrader, mais voir une partie de l'humanité essayer de le soigner donne de l'espoir, et l'espoir est un moteur pour l'action. Le but n'est pas de se mettre une pression à tout faire parfaitement jusqu'à s'en épuiser, mais de trouver des habitudes et se battre pour que l'effort ne vienne pas uniquement de nous, mais aussi de celles et ceux qui ont un impact plus grand. Pomme agit, elle, de différentes manières. Elle a par exemple fait sa chanson « À perte de vue », une musique aux paroles engagées autour des baleines et particulièrement des bélugas du Saint-Laurent au Québec, une population considérée comme menacée. Les revenus générés par la chanson ont été reversés au Group for Research and Education on Marine Mammals, pardon pour mon accent, Chloé, une organisation qui travaille sur la recherche, la sensibilisation et la protection des mammifères marins. Je trouve cette chanson magnifique, avec une sensibilité nécessaire et douce, douce malgré un sujet plus douloureux. C'est ce que Pomme explore souvent et c'est pour cela que l'on écoute À perte de vue de Pomme sur Prune.

0: Merci beaucoup Jade pour tes recos que j'adore toujours tant et de plus en plus, je crois. C'est de plus en plus beau ce que tu écris, j'adore. Donc merci encore. Et en fait, j'aurais d'ailleurs choisi la même artiste que toi, je pense, si j'avais fait une reco aujourd'hui. Donc trop top, et on en parlait hors antenne, mais ou peut-être Clara Isée, mais j'avais déjà chroniqué sur elle. Mais bon, bref, des goûts musicaux incroyables, c'était trop bien d'avoir tous tes goûts musicaux pour nos recos pour cette émission. Il est maintenant l'heure d'écouter Clara pour son coup de gueule, coup de cœur. Mais je crois que c'est un coup de cœur.
1: Oui,
0: trop bien.
1: Changer.
0: Et tendez l'oreille parce que c'est toujours super top aussi ça.
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3: Oui, j'arrive tout de suite avec ma chronique coup de cœur, mais avant, une petite info que en fait, j'avais oublié de dire sur ma chronique de tout à l'heure, c'est qu'en fait, l'omnicord dont je parle, c'est le pendant électronique de l'auto-harpe. D'où le fait que ça me faisait penser. En réalité, il a un peu la même forme, mais de façon plus organique, un peu plus ronde, et complètement électronique, et donc avec une surface tactile un petit peu ondulée. Et en fait, tu vas gratter ça, et tout en touchant des boutons, et voilà.
0: Mais
3: donc,
0: quelle
3: voilà.
0: Bonne petite élève, info. Elle fut ses devoirs
3: petite info.
0: Et tout. Non, non.
3: Je voulais quand même, voilà. Donc d'où, c'est pour ça que ça m'y faisait penser. Mais on n'est pas là pour parler de ça. On est là pour parler de l'auto-harpe. Non, je rigole. Eh ben super, ma chronique foutue. Non, t'inquiète pas. Parce que des fois, avec Jade, on a un cerveau pour deux. Hein. Vraiment, on fait des chroniques sur les mêmes thèmes. Il faut vraiment qu'on se rencarde. Mais là, t'inquiète, ça va. Ce mois-ci, moi, je voulais parler de la grosse actu dans le monde artistique, qui était le Festival de Cannes, avec notamment une prestation musicale en cérémonie d'ouverture qui était assez attendue, comme chaque année. Donc cette fois-ci, c'était Théodora et Okelou qui reprennent Get Back des Beatles.

0: Mais Peter Jackson, surtout connu comme le réalisateur de la saga Le Seigneur des Anneaux, je n'ai pas pu résister, d'accord ?
1: Oui.
2: Je renifle à l'antenne, c'est à l'enfer.
0: Voilà, ça m'a fait du bien. Voilà, j'avais besoin de ça. Alors, concernant les documentaires, les biopics des artistes, j'en profite pour dire un mini coup de gueule dans mon coup de cœur, désolé. Mais j'en ai un petit peu marre des récits sur des grandes stars de la musique en les glorifiant tout en omettant totalement leurs côtés les plus sombres, comme récemment sur Michael Jackson. Donc voilà, je ne parlerai pas de ça. Moi, ce que je voulais souligner, c'était la joie de voir donc Théodora et Okelou sur scène réinterpréter ce classique Get Back. Même si je dois avouer très personnellement que j'aurais aimé les voir sur une autre chanson du mythique groupe de Liverpool. En effet, cette musique, elle est un peu répétitive à mon sens, même si je l'aime beaucoup, et cela a d'ailleurs été injustement pointé du doigt dans des commentaires misogynes comme la responsabilité des artistes alors qu'elles ont offert une prestation sobre, brute et puissante, et elles ont montré ici toute l'étendue de leur talent dans un exercice qui n'est pas facile. Pour donner du relief, la performance a été mise en scène grâce à un astucieux jeu de lumière pour mettre en valeur l'intensité musicale sur les refrains grâce à des flashs lumineux et des couleurs chaudes et vives, et c'est sur cet intime lien entre la musique et toutes les techniques qui existent pour l'accompagner dont je veux parler aujourd'hui. Par ailleurs, une catégorie spécifique lors du Festival de Cannes a récompensé la technique cette année, et ce sont en effet des catégories souvent peu présentes. La CST, donc Commission Supérieure Technique, a remis deux prix. Le prix de l'artiste technicien et du ou de la jeune technicienne pour des chefs décoratrices monteuses. Et ici, c'est une jeune technicienne chef décoratrice qui a été récompensée, Esther Misius, dans le film Histoire de la nuit. Dans la musique, il n'y a pas tant de catégories pour la technique, même si techniquement, ces artisans font partie des lauréats quand ils ont participé à un album, une chanson ou un clip primé. Que ce soit dans les victoires, les Brits ou les Grammys, pas de prix du meilleur mix ou de la meilleure scénographie. Je me suis, moi, toujours intéressée à l'évolution des styles en musique, vous l'avez vu au fil de mes chroniques. Mais ce qui m'intéresse aussi, c'est comment les évolutions technologiques impactent notre manière de faire de la musique. Cela va notamment concerner trois aspects principaux dans l'art musical, à mon sens. Donc l'aspect de la transmission, donc l'enregistrement et la diffusion. La musique existe déjà dès les premières civilisations, on le sait, avec des jeux sur l'acoustique de certains objets, mais plutôt dans une tradition orale, une transmission des musiques entendues ou dans la création, par l'improvisation notamment. Cette tradition, elle se perpétue d'une certaine manière aujourd'hui lors des jams ou scènes ouvertes, mais ce sera le sujet d'une autre chronique. Puis la musique devient écrite à l'aide des partitions pour les musiques dites savantes. L'arrivée de l'électricité va révolutionner donc le monde de l'art, et c'est le cas pour la musique. On peut désormais enregistrer la musique et la fixer sur des supports, cassettes, vinyles, CD, Walkman, baladeur et autres.
2: Je regarde. Oui, elle me regarde. Elle regarde la vieille avec son vieux baladeur.
3: Walkman.
0: Donc pour la diffuser à la radio ou à travers n'importe quel support, outil numérique aujourd'hui, grâce au format MP3 qui est assez universel. Donc c'est le format de compression du son. Et donc ça a participé notamment à sa démocratisation. Il y a aussi l'aspect de l'amplification. Pour rendre accessible la musique au plus grand nombre dans un même lieu ou sur une scène, on va travailler sur les outils de diffusion pour amplifier le son de la voix et des instruments. Alors à l'époque, des porte-voix, l'architecture des théâtres grecs par exemple. Et ce, avant l'arrivée de la technique avec les amplis guitare, c'était un des premiers instruments amplifiés avec le thérémine, et qui peut alors prendre la place des solistes dans les concerts. Au départ, c'était plutôt réservé au cuivre qui avait plus de puissance.

0: Et donc, il faut un régisseur son chargé d'équilibrer la bonne cohérence des volumes respectifs des instruments et des voix pour les musiciens et pour la salle. Donc, en fait, ça s'appelle du mix. Hein, et donc, c'est sur une console, une table de mixage ou un mélangeur. D'où l'importance du moment des balances pour mettre tout cela en place avant l'arrivée du public. Et le troisième aspect, c'est la création. La composition, la scénographie par exemple. Avec l'amplification, on peut désormais modifier, distordre le son, ce qui participe aussi à la création. Les pédales pour la guitare électrique ou la voix rajoutent de la réverb, de l'harmonisation, du délai, du crunch. Un son plus ou moins clean ou un peu plus brut. On retrouve aussi des instruments complètement électriques comme le synthétiseur. Et jusqu'à aujourd'hui, on peut maintenant composer entièrement avec un ordinateur sur des logiciels de production et montage musical à l'aide de samples, de sons préenregistrés ou de bandes d'enregistrement manipulées, rembobiner, passer en boucle. Cela ouvre la porte à de nouveaux styles musicaux comme le rock psychédélique ou évidemment, très récemment, la bien nommée techno. Et on me dit dans l'oreillette que c'est peut-être le style qui nous attend lors de la prochaine émission du Calypso Club. Je ne sais peut-être, pas, peut-être une exclue. Voilà. Et évidemment, la technique aussi au service de la création sur scène lors des concerts, donc dans la scénographie, les lumières, les décors. Voilà, tous ces jeux-là qui vont venir appuyer le propos artistique, les flashs, les lueurs, etc. Évidemment, l'utilisation d'autant de procédés usant de l'électricité fait que l'industrie musicale est très gourmande en énergie, mais c'est aussi ce qui la rend accessible au plus grand nombre. L'idée est de trouver la juste mesure, et la production d'immenses shows dans des stades n'est pas forcément la meilleure stratégie. Certains artistes essayent notamment de limiter leurs empreintes carbone, comme Coldplay ou Billie Eilish par exemple, ou de mettre en place des systèmes pour pallier à la forte pollution, comme Pomme, qui propose des plateformes de covoiturage pour se rendre à la salle de concert, ou des activités comme le ramassage de déchets dans les villes où elles jouent. Certains artistes décident même d'arrêter leur carrière, à l'instar de Chaka Ponk, en raison de l'incohérence de cette activité avec leurs valeurs écologiques. Vous l'aurez compris, cette chronique coup de cœur est cependant une dédicace à ces mains de l'ombre qui permettent que les artistes soient vus et entendus. Et donc je la dédie tout particulièrement à notre équipe du Calypso Club, qui, et c'est aussi l'actu de notre mois, accueille un nouveau membre, Mathias, qui remplace notre cher Étienne pour cette saison à la régie live. Merci les gars. Je pense aussi à Marina et anciennement aussi à Mina, à la Réal, à nos chers aussi photographes et vidéastes, Jane, Ismaël, Max, Théo. On pense bien à vous. Merci les techs pour vos messages sur la compte de l'émission où on ne comprend pas un mot sur deux. Preuve de votre grande érudition. Sans vous, on n'est pas grand-chose.
1: Oh mais j'adore, j'adore, j'adore. Wow. Tu nous fais jamais défaut. C'est toujours excellent.
2: Magnifique.
1: Et gros big up, et en plus ça fait quand même écho, ça se...
0: Mais comme je te dis, un cerveau pour partager.
1: Mais ça marche hyper bien, je pense que...
0: Je suis obligée de parler d'écologie quand même.
1: Les
0: avec
1: températures nous ont un peu inspirés, j'avoue. Et pour clôturer l'émission, parce que oui, c'est déjà bientôt la fin, c'est Marline qui nous fait l'honneur de sa plume.
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4: On va faire comme si tout ça ne s'était pas passé. Alors déjà...
0: Quand la lumière est rouge, ça veut dire que les micros sont allumés, Marline.
4: Non mais ouais, il faut croire que je suis encore en phase d'entraînement. Salut, moi c'est Marline.
0: On n'a que Marline.
4: Ok, je me lance. Alors déjà, il faut que tu saches une chose, Théa, mes deux dernières chroniques étaient sur Team Dup et Barbara Pravi. Alors, comment te dire, j'ai senti le petit piège surfermé et je me suis dit, ok, il va falloir une rupture totale. Quelque chose qui résonnera, qui grattera les cordes et sera différent de ce que j'ai l'habitude de proposer. Et croyez-moi, vous n'allez pas être déçus du voyage. Aujourd'hui, je vais vous donner la recette d'une parfaite sale gosse. D'une gosse rebelle et solitaire remplie de conneries. Et le premier ingrédient d'une bad kids, c'est toi qui me l'as donné, Théa, la rencontre. La rencontre avec soi, avec le monde, la rencontre des folies et des premières heures tardives. Alors j'ai pris ce mot, je l'ai retourné sur le dos et je lui ai dit de me crier à la tronche. Et vous savez quoi? Il a crié très fort. Il a crié comme une nuit d'été où t'as pas envie de rentrer, comme une porte qui claque, comme un rire trop fort, comme une bêtise qu'on refera sûrement demain. Parce que la rencontre, la vraie, c'est pas propre, ni poli. Non, la rencontre avec soi, c'est une tempête qui te demande d'aller vivre, d'aller courir et surtout de ne pas t'arrêter. Elle débarque dans une soirée où tu connais personne, dans un regard qui te fera franchir n'importe quelle limite. Elle arrive sans crier garde, te prend et t'emmène valser dans ces émotions qui font de toi un être vivant. Et au milieu de tout

ça. Il y a cette bande-son qui me rappelle mes converses trouées, ma bêtise insouciante. Une musique pas très sage, pas très propre, mais terriblement honnête. Les Black Lips, un groupe qui raconte la genèse bordélique. Et surtout ce morceau que j'écoutais à tue-tête quand j'avais tout juste 13 ans, que je me baladais en skate, la musique à fond, Bad Kids. C'était pas juste une chanson, c'était une déclaration, une manière de dire « Ouais, on est sûrement des sales gosses, pas des modèles, pas des exemples. » Juste des gamins un peu paumés, un peu bruyants et trop vivants pour rentrer dans les cases. Les Black Lips, c'est du garage rock, un peu crasseux, un peu déglingué, qui te rappelle ce moment précis où t'es entre deux mondes. Là où tu te rencontres, où chaque erreur te raconte quelque chose. Là où tu apprends à être toi, en te plantant souvent, en riant beaucoup et en avançant toujours avec le sourire en coin. Alors oui, je vous ai parlé d'une sale gosse, d'une bad kid, mais surtout d'un moment de vie, d'un passage, d'un bruit un peu sale, un peu libre, un peu incontrôlable. Et peut-être que finalement, bah, c'est ça le plus important. Pas d'être sage, mais de vivre encore aujourd'hui la jeunesse bordélique, rebelle et remplie d'espoir. Encore hier soir, la rencontre d'un homme qui a vécu... D'un homme aux mille facettes qui est venu renverser notre soirée. Et oui, Jean-Marc, je suis sûre que toi aussi, t'étais un sale gosse. Je suis sûre qu'on l'est tous un peu. Alors, vas-y, Marina, lance l'hymne des Bad Kids de Black Lips.

0: Merci beaucoup à toi, Théa, d'avoir été avec nous ce soir. C'était un réel plaisir. Nous allons suivre tes projets avec grand intérêt et nous espérons que les auditeuristes aussi. Merci encore.
1: Merci à vous. C'est un réel plaisir partagé et vraiment une très belle énergie. Donc, je suis vraiment très contente et encore merci de votre invitation.
0: Avec plaisir. Merci à Jade.
2: Merci.
0: Quel bon goût. Merci à toute l'équipe. Jade, Marline, Marina, Max, Mathias, mais il y a trop de M en fait. Pardon. Et Clara pour cette belle émission. Et merci à vous, chers auditeuristes, pour votre fidélité. Je me permets, moi aussi, une spéciale dédicace à Jean-Marc. Une belle rencontre faite hier par une partie de l'équipe. Et il nous a promis qu'il nous écouterait ce soir. Donc, si c'est le cas, merci beaucoup, Jean-Marc.
3: Tu nous entends.
0: Un auditeur
4: enchanté,
0: de plus.
4: Jean-Marc.
0: On se retrouve le dernier mercredi du mois de juin pour la dernière de la saison et nous accueillons une artiste incroyable, j'ai nommé Lobas. Ça va être le feu. Alors soyez au rendez-vous, en tout cas nous on a déjà hâte. 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Belle soirée sur les ondes de Prune.

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